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2: Bonjour à tous, à la une de l'actualité, une réunion d'urgence sur les

0: Carburant prévu aujourd'hui à Matignon, le gouvernement doit examiner de nouvelles aides face à la flambée des prix avec un gazole autour de 2,41 € le litre en moyenne. Parmi les pistes figure l'aide de 100 € pour les travailleurs modestes qui roulent beaucoup, déjà mise en place mais encore peu demandée. La France et le Canada veulent resserrer leurs liens depuis Saint-Pierre-et-Miquelon. Emmanuel Macron et le Premier ministre canadien Mark Carney ont annoncé un rapprochement dans les domaines de la pêche, de la sécurité et de l'énergie. Le président français souligne notamment l'importance des projets canadiens de gaz naturel liquéfié pour l'Europe. Les deux dirigeants ont également appelé à renforcer leur coopération sur l'intelligence artificielle. Une famille a été séquestrée près de 2 heures dans sa maison dans le Pas-de-Calais. C'était dans la nuit de samedi à dimanche. Plusieurs hommes cagoulés ont menacé un entrepreneur spécialisé dans les crypto-monnaies, sa femme et leurs deux enfants de 8 et 12 ans. Environ 40 000 euros en actifs numériques ont été dérobés. Et puis en sport, en football, la victoire du Paris Saint-Germain hier soir sur le terrain de Marseille, 2-1. Au classement, après 5 journées, Monaco est premier devant Lyon et le Paris FC. Marseille est avant-dernier.
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2: Et dans votre ciel de Camargue pour ce lundi 21 septembre, nous retrouvons un ciel peu nuageux tout au long de la journée. Des températures aux alentours de 26 degrés pour le matin, 30 degrés l'après-midi. Attention toutefois, il devrait y avoir quand même un petit peu de vent, 20 km/h durant la matinée, 25 km/h l'après-midi. Mais des rafales peuvent aller jusqu'à 45 km/h durant la journée. Le vent devrait se calmer un petit peu plus durant la soirée. On n'oublie pas de souhaiter une bonne fête au Mathieu ainsi qu'au Déborah.

0: Bonjour à tous, voici votre horoscope pour ce 21 septembre. Les béliers, vous allez vous montrer en forme et particulièrement de bonne humeur. Taureau, vous avez des projets que vous êtes tout à fait prêts à réaliser. Les gémeaux, vous allez vous sentir plus libre et autonome dans vos activités. Cancer, aujourd'hui, vous ne vous ennuierez pas, tant vous aurez à faire. Lion, vous serez très certainement récompensé pour les efforts fournis ces derniers temps. Vous pourrez lever un peu le pied. Les vierges, il serait temps pour vous de rire un peu. Balance, vous avez de l'imagination à revendre et elle vous sera d'une grande utilité. Les scorpions, un samedi bien rempli, mais qui va vous permettre de régler des affaires qui traînaient depuis trop longtemps. Sagittaire, vous devrez vous méfier des promesses trop belles pour être vraies. Capricorne, vous devrez vous concentrer si vous voulez que tout se passe bien. Verseau, de nouvelles décisions vous permettront de vous rendre utile et efficace. Enfin les poissons, un samedi placé sous le signe de l'harmonie. Très bonne journée à tous.
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1: Le générique du journal télévisé de 20h de TF1 est tiré de la bande originale du film Les Dents de la Mer. En effet, une partie a été arrangée avec différents effets et elle a été ralentie, ce qui la rend moins reconnaissable.
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Bonjour à tous, nous sommes aujourd'hui le 21 septembre, journée où nous souhaitons une bonne fête aux Mathieu, Déborah et Jonas. Bon anniversaire à vous qui êtes nés un 21 septembre, c'est un point en commun que vous avez avec Jason Derulo, Liam Gallagher du groupe Oasis, Frédéric Becbeder, François Cluzet, mais également Stephen King, Leonard Cohen et le professeur Choron. Ça s'est passé un 21 septembre 1920, c'est la démission du président de la République française Paul Deschanel. 1937, première parution du roman Le Hobbit par J.R.R. Tolkien. 1991, c'est l'indépendance de l'Arménie. Et le 21 septembre 2001, c'est l'explosion de l'usine AZF de Toulouse qui provoque 31 morts, 2500 blessés et de lourds dégâts matériels. Le dicton du jour, pour la Saint-Mathieu, l'automne remplace l'été. Très bonne journée à tous!

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1: Dans votre télé pour ce lundi 21 septembre, je vous propose de retrouver un magnifique magazine sur France 5, Le Monde de Jamy, manger de la viande, un crime pour la planète. La consommation de viande a doublé en un siècle, en moyenne 85 kilos par an et par personne, mais aujourd'hui elle est pointée du doigt. La production massive de viande bovine génère 3 fois plus de gaz à effet de serre que le transport aérien, sans compter les effets néfastes de sa surconsommation sur nos artères. Faut-il pour autant s'en passer et devenir végétarien ? De la Normandie à la Bourgogne, en passant par les gigantesques usines à viande américaine, Jamy enquête et donne les clés d'une alimentation saine. Il présente aussi les bonnes pratiques d'éleveurs qui parviennent à produire une viande savoureuse et abordable, sans préjudice pour l'environnement. Le Monde de Jamy, manger de la viande, un crime pour la planète ? Eh bien, c'est un magazine à retrouver en inédit, ce lundi, sur France 5. Également sur TF1, retrouvez la série La Cible en inédit. Sur France 2, La Mère et l'Assassin, toujours en inédit. Sur France 3, retrouvez un film et pour quelques dollars de plus. Sur M6, retrouvez un nouvel épisode de L'Amour est dans le Pré. Sur Arte, c'est Black Rain. Sur France 4, Les Trésors du Paris des années folles. W9, L'Agence Touriste. TMC propose Black Widow. Sur TFX, Appel d'urgence, Samu Dancy, Les urgentistes en alerte. Sur Gulli, La vérité si je m'en deux. Sur la chaîne, c'est à retrouver Paul Mirabel avec son spectacle Zèbre. Sur T18, Le premier oublié. Sur Novo 19, Égypte, trésor des pharaons. Sur L'équipe, retrouvez Le cœur des hommes 3. Sur Sister, Kaamelott. Et on termine avec RMC Découverte qui nous propose Vintage Mécanique en inédit. Très bonne soirée de télé avec Delta FM.
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2: Bonjour à tous, à la une de l'actualité, une réunion d'urgence sur les carburants prévue aujourd'hui à Matignon. Le gouvernement doit examiner de nouvelles aides face à la flambée des prix avec un gazole autour de 2,41€ le litre en moyenne. Parmi les pistes figure l'aide de 100€ pour les travailleurs modestes qui roulent beaucoup, déjà mise en place mais encore peu demandée. La France et le Canada veulent resserrer leurs liens depuis Saint-Pierre-et-Miquelon. Emmanuel Macron et le Premier ministre canadien Marc Carney ont annoncé un rapprochement dans les domaines de la pêche, de la sécurité et de l'énergie. Le président français souligne notamment l'importance des projets canadiens de gaz naturel liquéfié pour l'Europe. Les deux dirigeants ont également appelé à renforcer leur coopération sur l'intelligence artificielle. Une famille a été séquestrée près de 2 heures dans sa maison dans le Pas-de-Calais. C'était dans la nuit de samedi à dimanche. Plusieurs

0: plusieurs hommes cagoulés ont menacé un entrepreneur spécialisé dans les crypto-monnaies, sa femme et leurs deux enfants de 8 et 12 ans. Environ 40 000 euros en actifs numériques ont été dérobés. Et puis en sport, en football, la victoire du Paris Saint-Germain hier soir sur le terrain de Marseille, 2 buts à 1. Au classement, après 5 journées, Monaco est premier devant Lyon et le Paris FC. Marseille est avant-dernier.
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2: Et dans votre ciel de Camargue pour ce lundi 21 septembre, nous retrouvons un ciel peu nuageux tout au long de la journée. Des températures aux alentours de 26 degrés pour le matin, 30 degrés l'après-midi. Attention toutefois, il devrait y avoir quand même un petit peu de vent, 20 km/h durant la matinée, 25 km/h l'après-midi. Mais des rafales peuvent aller jusqu'à 45 km/h durant la journée. Le vent devrait se calmer un petit peu plus durant la soirée. On n'oublie pas de souhaiter une bonne fête au Mathieu ainsi qu'au Déborah. Bonjour à toutes et tous, quel plaisir de vous retrouver pour une toute nouvelle semaine sur Delta FM Terre de Camargue. J'espère que vous avez passé un très bon week-end. On est ensemble jusqu'à 10h pour faire le plein de tubes. Et donc nous allons commencer cette émission avec Joao Selva et Fazel Festa. Je vous souhaite une très bonne matinée sur Delta FM.

Bonjour à tous, voici votre horoscope pour ce 21 septembre. Les béliers, vous allez vous montrer en forme et particulièrement de bonne humeur. Taureau, vous avez des projets que vous êtes tout à fait prêts à réaliser. Les gémeaux, vous allez vous sentir plus libre et autonome dans vos activités. Cancer, aujourd'hui, vous ne vous ennuierez pas tant vous aurez à faire. Lion, vous serez très certainement récompensé pour les efforts fournis ces derniers temps. Vous pourrez lever un peu le pied. Les vierges, il serait temps pour vous de rire un peu. Balance, vous avez de l'imagination à revendre et elle vous sera d'une grande utilité. Les scorpions, un samedi bien rempli, mais qui va vous permettre de régler des affaires qui traînaient depuis trop longtemps. Sagittaire, vous devrez vous méfier des promesses trop belles pour être vraies. Capricorne, vous devrez vous concentrer si vous voulez que tout se passe bien. Verseau, de nouvelles décisions vous permettront de vous rendre utile et efficace. Enfin les poissons, un samedi placé sous le signe de l'harmonie. Très bonne journée à tous.

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1: Bonjour à tous. Trois personnes mises en examen et placées en détention provisoire dans une affaire d'enlèvement et de séquestration en bande organisée du côté de Vauvert. Les faits présumés remontent au 7 juillet dernier. Les trois suspects ont été présentés vendredi à un juge d'instruction au tribunal judiciaire de Nîmes, le juge des libertés de la détention qui a ordonné leur placement en détention. Un jeune homme de 18 ans grièvement blessé dans un accident de la route entre Vauvert et Aimargues. Les pompiers ont découvert sa voiture dans un fossé vers 3h du matin ce dimanche. Le conducteur originaire de Calvisson était inconscient, incarcéré. Dans l'habitacle, il a dû être désincarcéré avant d'être transporté à l'hôpital Carémo à Nîmes. Son pronostic vital était engagé hier soir. À Lunel, la maire Paulette Goujon dévoile ses priorités 6 mois après son élection. La sécurité reste au premier plan avec une deuxième brigade de nuit prévue et la transmission des images de vidéosurveillance à la gendarmerie. La ville qui poursuit aussi la rénovation de son éclairage public. 2000 points lumineux encore à traiter. Côté centre-ville, eh bien, la municipalité veut développer le marché et faciliter le stationnement. 18 maires du littoral méditerranéen prennent la défense des pêcheurs dans une tribune. Les élus de Nice, Cannes, Toulon, Sète ou encore Saint-Raphaël demandent à l'État d'ouvrir un véritable dialogue sur l'avenir de la profession. D'autres villes se trouvent également dans le département du Var. Ils dénoncent l'accumulation des contraintes, la hausse du prix du gasoil et la répartition du quota de thon rouge. Les élus réclament notamment des aides pour moderniser des navires et assurer l'avenir de la pêche en Méditerranée. Un incendie s'est déclaré hier après-midi au Luna Park de Palavas-les-Flots dans le département de l'Hérault. Les flammes ont touché le Splash, un manège aquatique provoquant un important panache de fumée noire visible dans le secteur. Le parc était fermé au public depuis le 30 août dernier. Aucun bilan humain n'avait été communiqué hier soir. L'origine du feu reste inconnue. Et puis du football, le Nîmes Olympique continue son sans faute en championnat de national. Les Crocos qui ont décroché samedi soir leur 5e victoire en 5 journées en s'imposant 3-1 sur la pelouse du Haut Lyonnais. Nîmes qui reste donc premier du championnat. Très bonne journée sur Delta FM.
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2: Les aliments bons pour les reins. La betterave, c'est un aliment ayant de nombreuses propriétés diurétiques et détoxifiantes qui favorisent la santé des reins. Riche en potassium, ce légume est recommandé pour renforcer et nettoyer les reins, le foie et la vésicule biliaire. Afin de profiter de ses bienfaits au maximum, il est conseillé de préparer un jus de betterave et de carotte ou de l'ajouter à des salades composées. Les myrtilles, ce sont des détoxifiants rénaux qui ont également des effets purificateurs pour la vessie. Leurs propriétés renforcent le fonctionnement des reins et les préviennent des infections, puisqu'elles empêchent les bactéries de se développer. Il est recommandé de boire un jus de myrtille à jeun. Les céréales complètes, ces aliments sont connus pour leur grand apport en fibres, ce qui génère l'élimination des toxines et des déchets. Les céréales aident à éliminer la rétention d'eau et désintoxiquent également les reins. Le céleri, cet aliment est composé d'eau, de sels minéraux et de vitamines. Grâce à ses composés et propriétés diurétiques, il est très conseillé pour nettoyer naturellement les reins et ainsi entraîner l'élimination des déchets, à consommer en jus, en infusion ou dans les salades composées. Les fraises, ce sont de puissants antioxydants qui aident à protéger les structures du corps cellulaire et qui préviennent les dommages oxydatifs. Inclure des fraises dans son régime alimentaire renforce la santé des reins, prévient les inflammations et aide à les nettoyer naturellement puisqu'elles permettent l'élimination des déchets de l'organisme. La pastèque, c'est l'un des meilleurs aliments qui permettent de soutenir les reins et de lutter contre les maladies des voies urinaires. Ce fruit délicieux est composé de 93% d'eau, ce qui correspond à seulement 20 calories au 100 grammes. C'est aussi un antioxydant puissant et une source de vitamines et de sels minéraux, comme le potassium et le magnésium. La pastèque est donc idéale pour les reins et pour prévenir les maladies telles que la cystite, la lithiase rénale, l'urétrite et la rétention d'eau. Enfin, le cresson. Il contient des propriétés diurétiques bonnes pour les reins. Cette plante prévient et lutte contre la formation de calculs dans les reins ou dans la vésicule, combat la rétention d'eau et favorise l'élimination des toxines.

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1: Bonjour à tous, nous sommes aujourd'hui le 21 septembre, journée où nous souhaitons une bonne fête aux Mathieu, Déborah et Jonas. Bon anniversaire à vous qui êtes nés un 21 septembre, c'est un point en commun que vous avez avec Jason Derulo, Liam Gallagher du groupe Oasis, Frédéric Becbeder, François Cluzet, mais également Stephen King, Leonard Cohen et le professeur Choron. Ça s'est passé un 21 septembre 1920, c'est la démission du président de la République française Paul Deschanel. 1937, première parution du roman Le Hobbit par J.R.R. Tolkien. 1991, c'est l'indépendance de l'Arménie. Et le 21 septembre 2001, c'est l'explosion de l'usine AZF de Toulouse qui provoque 31 morts, 2500 blessés et de lourds dégâts matériels. Le dicton du jour, pour la Saint-Mathieu, l'automne remplace l'été. Très bonne journée à tous!

Léonie avec aujourd'hui sur votre radio en terre de Camargue. Allez, comme chaque lundi, je vous propose de faire la découverte d'un artiste et aujourd'hui, découvrons l'univers de Beck. Alors, qui est Beck? Eh bien, Beck de son vrai nom, Beck David Campbell, est né le 8 juillet 70 à Los Angeles et c'est un auteur, compositeur, interprète et multi-instrumentiste américain. Il grandit à Los Angeles dans une famille liée au milieu artistique, un père chef d'orchestre et une mère danseuse liée à Andy Warhol. Adolescent, il s'installe à New York à la fin des années 80 et participe au mouvement underground anti-folk. De retour à Los Angeles, il explose en 94 avec le single mondial Loser et l'album Mellow Gold, mélangeant habilement folk, blues, hip-hop et rock. Son style mélange les genres, donc funk, électronique, country, psychédélisme, ce qui lui vaut d'être comparé à David Bowie. En 96, il sort l'album Audley, salué par la critique internationale et récompensé par plusieurs prix. Et aujourd'hui, il sort un tout nouveau single, il s'appelle Runaway. Je vous propose donc de découvrir Beck, si vous ne le connaissez pas. Le voici tout de suite sur Delta FM.

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1: Bonjour à tous, à la une de l'actualité sportive, un nouveau coup sur la tête pour Marseille, battu par Paris hier soir en Ligue 1 sur le score de 2-1. Ferran Torres et Marquinhos ont marqué pour le PSG, Angel Gomez avait égalisé pour les Olympiens. Autre résultat hier, Auxerre a dominé Brest 2-1, 2-1 aussi pour Nice contre Lille. Au classement après 5 journées, Monaco est premier devant Lyon et le Paris FC. Marseille est avant-dernier, Le Havre dernier, place maintenant à la trêve internationale et à l'équipe de France. Victoire et titre mondial pour BMW au Castellet. La numéro 37 s'impose au terme des 24 heures du Bol d'Or sur le circuit de Paul Ricard. BMW met ainsi fin à la domination des constructeurs japonais en championnat du monde d'endurance. Les volleyeurs français poursuivent leur route à l'Euro. La France a éliminé le Portugal en 8e de finale hier soir 3-7-0, sans vraiment trembler malgré un adversaire accrocheur. Prochain rendez-vous, un quart de finale face à la Roumanie, déjà victorieuse des Bleus lors de la phase de groupe. Et on termine par du tennis, fin de parcours pour les Bleus en Coupe Davis. La France s'est inclinée 3-1 face au Canada à Québec. Elle ne verra donc pas la phase finale à Bologne. Félix Auger-Aliassime a apporté le point décisif en battant Arthur Hinderknecht en 3-7. Les Français devront donc repartir en qualification en février prochain. Voilà pour l'essentiel de l'actualité sportive.

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1: 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Dans votre agenda de ce lundi 21 septembre sur Delta FM, dans le cadre du programme Un artiste, un monument et de la saison Méditerranée 2026, le Centre des Monuments Nationaux accueille l'artiste Sarah Wadou. À travers un parcours poétique jalonné de créations originales en verre, de vitraux et d'animaux amulettes, l'exposition explore les thèmes de la transmission, de la mémoire et des savoir-faire artisanaux en résonance parfaite avec l'histoire de notre monument emblématique. L'exposition de Sarah Wadou s'est à retrouver au Tour et Rempart d'Aigues-Mortes jusqu'au 1er novembre. Également, le pavillon populaire de Montpellier célèbre l'esprit pionnier et les débuts de la photographie. De Martin Parr à Margaret Cameron, découvrez les premiers clichés de figures majeures de cet art, ainsi que des inventions insolites telles que le photosiège et le photocycliste. L'exposition Première fois, première photo, c'est au pavillon populaire de Montpellier, visible jusqu'au 1er novembre. Et pour finir, le Carré d'art à Nîmes met à l'honneur le travail virtuose du duo d'artistes Ida Turcic et Wilfried Mill. Depuis le début des années 2000, ils explorent les possibilités infinies de la peinture, oscillant librement entre abstraction et figuration. En puisant leurs sujets dans la grande histoire de l'art, le cinéma ou Internet, leurs toiles superposées ou griffées interrogent avec acuité la manipulation et la disparition des images. L'exposition d'Ida Turcic et Wilfried Mill s'est à retrouver au Carré d'art au Musée d'art contemporain de Nîmes jusqu'au 11 octobre. Très bonne sortie avec Delta FM.
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1: Et dans l'info positive, cette semaine sur Delta FM, on traverse l'Atlantique pour découvrir une application qui change radicalement la vie quotidienne des personnes aveugles ou malvoyantes grâce à l'intelligence artificielle. Développée par des chercheurs de la prestigieuse université Harvard, l'application Mobilio transforme un simple smartphone en un véritable guide de poche ultra précis. Pour concevoir cet outil, les créateurs n'ont pas fait les choses à moitié. Ils ont d'abord interrogé plus de 100 personnes concernées pour comprendre leurs besoins réels. Résultat, Mobilio combine intelligemment tous les capteurs du téléphone, le GPS, les caméras, l'accéléromètre et même le LiDAR pour les modèles compatibles afin d'offrir un guidage sonore parfaitement adapté en temps réel. Et les premiers tests parlent d'eux-mêmes. Lors d'essais menés auprès de volontaires, l'application a permis des déplacements 13% plus rapides qu'avec les outils de navigation classiques, tout en réduisant de 41% les contacts involontaires avec les obstacles de l'environnement. Alors pourquoi c'est une magnifique avancée ? D'abord parce qu'elle démocratise l'accessibilité. Pas besoin de s'équiper de matériel hors de prix, un smartphone classique suffit. Ensuite parce qu'elle redonne ce qui compte le plus, la confiance en soi, la sécurité et une autonomie totale au quotidien, que ce soit pour traverser la rue ou se faufiler dans une foule. Les chercheurs de Harvard poursuivent leurs travaux pour rendre le système encore plus performant dans les environnements complexes. Une innovation inclusive, solidaire et brillante qui prouve que la technologie est plus que jamais un formidable accélérateur de liberté.

0: Les frérots de la Vega avec le chant des sirènes sur votre radio Antares de Camargue. Allez, c'est d'ici quelques minutes les infos de 9h. Infos de 8h. Oula, j'ai une heure d'avance. Ne vous inquiétez pas, il n'est que 7h52. On se retrouve d'ici quelques minutes juste après un petit peu de musique. Et c'est tout de suite Yard Act avec Fiction. Très bonne matinée à vous.
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2: Bonjour à tous. À la une de l'actualité, une réunion d'urgence sur les carburants prévue aujourd'hui à Matignon. Le gouvernement doit examiner de nouvelles aides face à la flambée des prix avec un gazole autour de 2,41€ le litre en moyenne. Parmi les pistes figure l'aide de 100€ pour les travailleurs modestes qui roulent beaucoup, déjà mise en place mais encore peu demandée. La France et le Canada veulent resserrer leurs liens depuis Saint-Pierre-et-Miquelon. Emmanuel Macron et le Premier ministre canadien Mark Carney ont annoncé un rapprochement dans les domaines de la pêche, de la sécurité et de l'énergie. Le président français souligne notamment l'importance des projets canadiens de gaz naturel liquéfié pour l'Europe. Les deux dirigeants ont également appelé à renforcer leur coopération sur l'intelligence artificielle. Une famille a été séquestrée près de 2 heures dans sa maison dans le Pas-de-Calais. C'était dans la nuit de samedi à dimanche. Plusieurs hommes cagoulés ont menacé un entrepreneur spécialisé dans les crypto-monnaies, sa femme et leurs deux enfants de 8 et 12 ans. Environ 40 000 euros en actifs numériques ont été dérobés. Et puis en sport, en football, la victoire du Paris Saint-Germain hier soir sur le terrain de Marseille, 2 buts 1. Au classement, après 5 journées, Monaco est premier devant Lyon et le Paris FC. Marseille est avant-dernier.
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4: Et dans votre ciel de Camargue pour ce lundi 21 septembre, nous retrouvons un ciel peu nuageux tout au long de la journée. Des températures aux alentours de 26 degrés pour le matin, 30 degrés l'après-midi. Attention toutefois, il devrait y avoir quand même un petit peu de

vent, 20 km/h durant la matinée, 25 km/h l'après-midi, mais des rafales peuvent aller jusqu'à 45 km/h durant la journée. Le vent devrait se calmer un petit peu plus durant la soirée. On n'oublie pas de souhaiter une bonne fête au Mathieu ainsi qu'au Déborah. Très bon réveil ici en Terre de Camargue sur Delta FM. Nouvelle heure, eh bien, nouveau programme. Nous vous allons vous proposer de retrouver tout de suite une ancienne candidate de la Star Academy. D'ailleurs, Star Academy qui revient le 10 octobre prochain avec en directeur d'école, tout simplement Moziman. Pas mal. Bon, tout de suite, l'ancienne académicienne que l'on retrouve, c'est Jeanne avec Tu restes là sur Delta FM. Très bonne matinée à vous.

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1: Bonjour à tous, voici votre horoscope pour ce 21 septembre. Les béliers, vous allez vous montrer en forme et particulièrement de bonne humeur. Taureau, vous avez des projets que vous êtes tout à fait prêt à réaliser. Les gémeaux, vous allez vous sentir plus libre et autonome dans vos activités. Cancer, aujourd'hui, vous ne vous ennuierez pas, tant vous aurez à faire. Lion, vous serez très certainement récompensé pour les efforts fournis ces derniers temps. Vous pourrez lever un peu le pied. Les vierges, il serait temps pour vous de rire un peu. Balance, vous avez de l'imagination à revendre et elle vous sera d'une grande utilité. Les scorpions, un samedi bien rempli, mais qui va vous permettre de régler des affaires qui traînaient depuis trop longtemps. Sagittaire, vous devrez vous méfier des promesses trop belles pour être vraies. Capricorne, vous devrez vous concentrer si vous voulez que tout se passe bien. Verseau, de nouvelles décisions vous permettront de vous rendre utile et efficace. Enfin les poissons, un samedi placé sous le signe de l'harmonie. Très bonne journée à tous.

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1: Bonjour à tous. Trois personnes mises en examen et placées en détention provisoire dans une affaire d'enlèvement et de séquestration en bande organisée du côté de Vauvert. Les faits présumés remontent au 7 juillet dernier. Les trois suspects ont été présentés vendredi à un juge d'instruction au tribunal judiciaire de Nîmes. Le juge des libertés de la détention qui a ordonné leur placement en détention. Un jeune homme de 18 ans grièvement blessé dans un accident de la route entre Vauvert et Aimargues. Les pompiers ont découvert sa voiture dans un fossé vers 3h du matin ce dimanche. Le conducteur originaire de Calvisson était inconscient, incarcéré dans l'habitacle. Il a dû être désincarcéré avant d'être transporté à l'hôpital Carémo à Nîmes. Son pronostic vital était engagé hier soir. À Lunel, la maire Paulette Goujon dévoile ses priorités 6 mois après son élection. La sécurité reste au premier plan avec une deuxième brigade de nuit prévue et la transmission des images de vidéosurveillance à la gendarmerie. La ville qui poursuit aussi la rénovation de son éclairage public. 2000 points lumineux encore à traiter. Côté centre-ville, eh bien la municipalité veut développer le marché et faciliter le stationnement. 18 maires du littoral méditerranéen prennent la défense des pêcheurs dans une tribune. Les élus de Nice, Cannes, Toulon, Sète ou encore Saint-Raphaël demandent à l'État d'ouvrir un véritable dialogue sur l'avenir de la profession. D'autres villes se trouvent également dans le département du Var. Ils dénoncent l'accumulation des contraintes, la hausse du prix du gasoil et la répartition du quota de thon rouge. Les élus réclament notamment des aides pour moderniser des navires et assurer l'avenir de la pêche en Méditerranée. Un incendie s'est déclaré hier après-midi au Luna Park de Palavas-les-Flots dans le département de l'Hérault. Les flammes ont touché le Splatch, un manège aquatique provoquant un important panache de fumée noire visible dans le secteur. Le parc était fermé au public depuis le 30 août dernier. Aucun bilan humain n'avait été communiqué hier soir. L'origine du feu reste inconnue. Et puis du football, le Nîmes Olympique continue son sans-faute en championnat de national. Les Crocos qui ont décroché samedi soir leur 5e victoire en 5 journées en s'imposant 3-1 sur la pelouse du Haut-Lyonnais. Nîmes qui reste donc premier du championnat. Très bonne journée sur Delta FM.

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1: Dans votre télé pour ce lundi 21 septembre, je vous propose de retrouver un magnifique magazine sur France 5, Le Monde de Jamy, manger de la viande, un crime pour la planète. La consommation de viande a doublé en un siècle, en moyenne 85 kilos par an et par personne, mais aujourd'hui elle est pointée du doigt. La production massive de viande bovine génère 3 fois plus de gaz à effet de serre que le transport aérien, sans compter les effets néfastes de sa surconsommation sur nos artères. Faut-il pour autant s'en passer et devenir végétarien ? De la Normandie à la Bourgogne en passant par les gigantesques usines à viande américaine, Jamy enquête et donne les clés d'une alimentation saine. Il présente aussi les bonnes pratiques d'éleveurs qui parviennent à produire une viande savoureuse et abordable sans préjudice pour l'environnement. Le Monde de Jamy, manger de la viande, un crime pour la planète ? Eh bien c'est un magazine à retrouver en inédit ce lundi sur France 5. Également sur TF1, retrouvez la série La Cible en inédit. Sur France 2, La Mère et l'Assassin, toujours en inédit. Sur France 3, retrouvez un film et pour quelques dollars de plus. Sur M6, retrouvez un nouvel épisode de L'Amour est dans le Pré. Sur Arte, c'est Black Rain. Sur France 4, Les Trésors du Paris des années folles. W9, L'Agence Touriste. TMC propose Black Widow. Sur TFX, Appel d'urgence, Samu Dancy, Les urgentistes en alerte. Sur Gulli, La vérité si je m'en deux. Sur la chaîne, c'est à retrouver Paul Mirabel avec son spectacle Zèbre. Sur T18, Le premier oublié. Sur Novo 19, Égypte, trésor des pharaons. Sur L'équipe, retrouvez Le cœur des hommes 3. Sur Sister Camelot. Et on termine avec RMC Découverte qui nous propose Vintage Mécanique en inédit. Très bonne soirée télé avec Delta FM.
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0: Audiencias a tutes. Cette semaine, sous mon olivier, j'ai lu pour vous l'affaire du canal du Midi, de Jean-Claude Cognier, aux éditions Estelas, qui, comme vous le savez maintenant, ont leur siège à Cuxac-d'Aude. Jean-Claude Cognier est également audois, et depuis sa retraite, nous livre régulièrement un nouveau roman policier de terroir. Inspiré par les lieux de la région, c'est cette fois-ci le canal du Midi et Narbonne qui vont lui servir de décor. On va y retrouver sa désormais célèbre enquêtrice Isabelle Martineau, soutenue par les brigades de gendarmerie de Ginestas et de Vinassant. Elle commande la brigade de Ginestas, non dérivée de Genet, comme vous le savez déjà, et son quotidien va être chamboulé par le témoignage que vient faire dans ses locaux Adrien Rissac, résidant à Salais-le-Daude et occupant ses loisirs à pêcher la truite sur une petite plage de la Cesse. Il est déconcerté par la présence d'un drap blanc flottant entre deux eaux et ondulant au gré du courant. Préoccupé comme tous les pêcheurs par la pollution de sa rivière, il le repêche et découvre alors qu'il est maculé de sang. La capitaine, pensant à la possibilité d'un meurtre, alerte son adjoint le lieutenant Raphaël Petit et lui demande de constituer une jeune équipe, le terrain étant d'accès difficile, pour aller investiguer sur place, récupérer le drap abandonné sur la grève et remonter la rivière à la recherche d'un éventuel cadavre. Le drap s'apparente bien à un suaire. La police technique scientifique et l'institut médico-légal sont aussitôt sollicités pour se livrer aux analyses. C'est alors que les gendarmes vont découvrir en amont, sous les branches courbées, un cadavre nu, apparemment de sexe masculin. Des bandelettes lui enserrent le cou et lui maintiennent la mâchoire fermée. La scène est à environ 500 mètres du pont-canal qui enjambe la Cesse, à hauteur du domaine de Sainte-Foy. Très vite, la victime s'avère être Pierre Chenu, journaliste indépendant qui habite Cuxac-d'Aude. Le procureur est prévenu, la juge d'instruction Brigitte Poisson est chargée de l'affaire. Isabelle Martineau est doublement inquiète. La juge a la réputation d'être tatillonne. Quant à la victime journaliste, elle va susciter des questionnements dans la presse locale. Pour élucider l'affaire, elle va pouvoir compter sur l'aide de la médecin légiste de Montpellier qu'elle connaît bien, Sonia Béranger. Après les premières observations, la victime se serait fait enfoncer le crâne post-mortem par un objet du genre massette. Il est de plus couvert d'ecchymoses. Mais la cause de la mort est une plaie faite par un couteau de chasse cranté sur les deux faces. Quant aux bandelettes, leur rôle est de bloquer un objet dans la gorge du mort. L'objet en question est vite trouvé. Il semble être une ancienne monnaie de bronze. Il faut tout d'abord perquisitionner l'appartement du journaliste et pour cela, Cuxac-d'Aude étant dans le périmètre de la gendarmerie de Vinassant, la capitaine doit associer à ses recherches le lieutenant Hervé Morvan, commandant de cette brigade. L'équipe est donc maintenant au complet. La perquisition permettra de découvrir une photo cachée derrière des documents épinglés au mur. Les interrogatoires du voisinage ne vont pas apporter de nouveaux éléments. Seul un proche voisin, Max Rastor, avait reçu les confidences du journaliste. Il était sur une affaire à suspense qui avait éveillé l'intérêt de Max car celui-ci, éditeur, était à la recherche d'histoires pimentées susceptibles de constituer un livre. Les premières recherches sont difficiles car le mobile du crime n'est pas évident. Les bateliers et les touristes fluviaux sont interrogés. Seul un certain M. Bertin, amarré à l'année au port du Somail, insomniaque à 16 heures, aurait entreaperçu une frêle embarcation glissant sur l'eau. Dans l'appartement du journaliste, ont aussi été trouvées une photo d'un navire genre cargo au large de Port-la-Nouvelle et une coupure de presse, article relatant l'arrestation de quatre Camerounais en situation irrégulière. Tous ces éléments laissent dubitative la capitaine. L'investigation va dans un premier temps se concentrer sur la photo de groupe trouvée chez le journaliste. Elle daterait des années 1965 à 1970, date à laquelle, en recherchant dans les journaux de l'époque, un fait divers remonte, mentionnant la noyade d'un jeune dans le canal, et ce jeune était un ami de notre victime. Isabelle Martineau, perplexe devant tous ces éléments disparates, fait appel à son ancien collègue à la retraite, l'adjudant Cazenave. Elle reste persuadée que c'est le vieux cliché qui peut la mettre sur la piste. Elle a alors l'idée de demander à la police scientifique d'effectuer un vieillissement artificiel des jeunes apparaissant sur la photo, pour voir ce qu'il pourrait être devenu aujourd'hui. Et surprise, un des jeunes n'est autre qu'un ancien gendarme, Marcillac, l'ancien chef de brigade de Tuchan. Ami de Chenu, serait-il lui aussi en danger ? Il est aujourd'hui détective privé. C'est à ce moment de ses réflexions qu'elle reçoit un appel urgent. Un nouveau cadavre vient d'être découvert. Il a été repêché et est enveloppé dans un linceul. Le corps était coincé dans l'écluse de Cesse, sur le canal de la Robine. La surprise sera totale quand, le linceul retiré, on constatera qu'il a été tué d'un coup de poignard cranté sur les deux faces, que son crâne a été enfoncé post-mortem par ce qui semble une massette, et que des bandelettes permettent de retenir dans sa bouche une pièce de monnaie ancienne. Et la victime s'avère être l'ex-gendarme Marcillac. Voilà, vous savez tout, et vous en êtes au même point qu'Isabelle Martineau. Je ne vais pas vous en dire plus, la suite vous appartient, et je vous la laisse découvrir dans ce roman rondement mené, proche du thriller. Les lieux vous sont connus et familiers, la suite de l'enquête réserve de nombreuses surprises. Bonne lecture, à la semaine qui vient.
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Julien Clerc et son dernier single, c'est un soleil sur Delta FM. Allez, comme chaque lundi, je vous propose de retrouver l'info inutile de la semaine. Et pour le coup, cette semaine, elle est vraiment inutile. Les policiers espagnols ne s'attendaient pas à une excuse aussi insolite que de la part du chauffard qu'ils ont intercepté lundi dernier à Castillejo de la Cuesta, en Andalousie. Dans un post Facebook repéré par... 20 minutos, donc nos amis espagnols de 20 minutes, les agents expliquent en effet que le conducteur alcoolisé a tenté de justifier son ivresse par la consommation d'un célèbre potage typique du sud de l'Espagne. Selon les autorités, le conducteur, au comportement suspect, effectuait des manœuvres inhabituelles tout en circulant sans ceinture de sécurité. Il tenait également son téléphone portable à la main. Et lors de son interpellation, les policiers ont constaté des signes de consommation d'alcool et ont donc procédé au test réglementaire. L'automobiliste présentait un taux d'1 mg d'alcool par litre d'air exprimé. En Espagne, la limite est fixée à 0,25 mg par litre. Le taux relevé était donc 4 fois supérieur à la limite autorisée et dépassait également le seuil à partir duquel les faits peuvent relever du pénal fixé à 0,60 mg par litre. Mais au moment de contester le résultat, le conducteur a assuré aux agents de ne pas avoir consommé d'alcool. « C'est sûrement à cause du vinaigre du gazpacho que j'ai bu », a-t-il justifié. Une explication accueillie avec incrédulité forcément par les policiers qui précisent avec ironie que le gazpacho a finalement été mis hors de cause. Le conducteur n'a pas été placé en garde à vue mais fait l'objet d'une enquête. Selon 20 minutos, les faits peuvent entraîner en Espagne une peine de 3 à 6 mois de prison, une amende ou des travaux d'intérêt général de 31 à 90 jours. Une suspension du permis d'1 à 4 ans est également prévue. Voilà, et bien comme quoi, pour info, si vous vous faites arrêter par les policiers, ne dites pas que c'est à cause du gazpacho que vous êtes positif à l'alcool. Et puis dans tous les cas, faites attention aussi à votre consommation d'alcool, c'est pas plus mal. Allez, tout de suite, je vous propose de retrouver Francis On My Mind, Think About Me. Et je précise également que la consommation d'alcool est dangereuse pour la santé et buvez avec modération. Voilà, très bonne matinée sur Delta FM.

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1: À Aiguemorte, une entreprise recherche activement un ou une ouvrière paysagiste et maçon extérieur qualifié et polyvalent pour renforcer son équipe dès à présent dans le cadre d'un contrat de 4 mois renouvelable. Au sein de l'entreprise, en plein développement, vos missions seront des plus techniques et variées. Vous participerez à la création complète d'aménagements paysagers, réaliserez des travaux de maçonnerie paysagère, donc murs, murets, dalles et terrasses, interviendrez sur la construction de piscines en béton, poserez du carrelage, du travertin et des margelles, construirez des terrasses en bois ou sur plots et assurerez les opérations de terrassement, de préparation des sols, de plantation et d'installation des systèmes d'arrosage. Le profil recherché s'appuie sur une expérience significative dans les travaux paysagers, la maçonnerie extérieure ou la construction de piscines. Autonomie, soins et esprit d'équipe sont de rigueur, tout comme la maîtrise de la maçonnerie, du carrelage et de la lecture de plans. Le permis B est indispensable pour ce poste qui implique de fréquents déplacements sur les chantiers dans le Gard et l'Hérault, tandis que le permis remorque et la possession du CACES engin constitueront de précieux atouts. Le poste est à pourvoir immédiatement en horaire de journée sur une base de 39 heures par semaine. La rémunération brute mensuelle de base est fixée à 2 080 € et reste négociable selon votre profil, de même que les primes.
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0: Passengers avec Boomerang sur le 88.9. C'est déjà la fin de la deuxième heure, mais ne vous inquiétez pas, on a encore une heure ensemble jusqu'à 10h. On a encore pas mal de choses à voir. Avant ça, encore un peu de musique, puis les infos de 9h arrivent, bien sûr. Mais avant, c'est Slimane et Flo de la Vega avec Printemps éternel.
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2: Bonjour à tous, à la une de l'actualité, une réunion d'urgence sur les carburants prévue aujourd'hui à Matignon. Le gouvernement doit examiner de nouvelles aides face à la flambée des prix avec un gazole autour de 2,41€ le litre en moyenne. Parmi les pistes figure l'aide de 100€ pour les travailleurs modestes qui roulent beaucoup, déjà mise en place mais encore peu demandée. La ministre de la Mer et de la Pêche attendue aujourd'hui au Gros du Roi dans le Gard. Catherine Chabot va rencontrer les professionnels sur leurs difficultés et l'avenir de la filière. Première étape ce matin à 7 dans les Les pêcheurs ont bloqué plusieurs ports de la Méditerranée la semaine dernière pour protester contre la hausse des prix des carburants. La pêche, la sécurité et l'énergie au cœur du rapprochement entre Paris et Ottawa. Depuis Saint-Pierre-et-Miquelon, Emmanuel Macron et le Premier ministre canadien Marc Carney ont annoncé vouloir renforcer leur coopération. Le président français a mis en avant les projets canadiens de gaz naturel liquéfié pour approvisionner l'Europe. Et puis on termine par du sport. Paul Sexas décroche la médaille de bronze du contre-la-montre au championnat du monde de cyclisme hier soir à Montréal. À seulement 19 ans, il devient le premier Français médaillé dans cette épreuve depuis 2015. Il termine à 1 minute 13 du Belge Remco Evenepoel, sacré champion du monde pour la 4e fois consécutive.
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3: Et dans votre ciel de Camargue pour ce lundi 21 septembre, nous retrouvons un ciel peu nuageux tout au long de la journée. Des températures aux alentours de 26 degrés pour le matin, 30 degrés l'après-midi. Attention toutefois, il devrait y avoir quand même un petit peu de vent, 20 km/h durant la matinée, 25 km/h l'après-midi. Mais des rafales peuvent aller jusqu'à 45 km/h durant la journée. Le vent devrait se calmer un petit peu plus durant la soirée. On n'oublie pas de souhaiter une bonne fête au Mathieu ainsi qu'au Déborah. C'est parti pour la troisième et dernière heure de notre matinée. Bienvenue à vous si vous nous rejoignez. Surtout merci pour votre fidélité. Pour ces dernières 60 minutes, on vous prépare du lourd, mais on vous prépare surtout de la très bonne musique, comme toujours. Et on va démarrer cette troisième heure avec IDMT, c'est Burn Brighter sur Delta FM.

Bonjour à tous, nous sommes aujourd'hui le 21 septembre, journée où nous souhaitons une bonne fête aux Mathieu, Déborah et Jonas. Bon anniversaire à vous qui êtes nés un 21 septembre, c'est un point en commun que vous avez avec Jason Derulo, Liam Gallagher du groupe Oasis, Frédéric Becbeder, François Cluzet, mais également Stephen King, Leonard Cohen et le professeur Choron. Ça s'est passé un 21 septembre 1920, c'est la démission du président de la République française Paul Deschanel. 1937, première parution du roman Le Hobbit par J.R.R. Tolkien. 1991, c'est l'indépendance de l'Arménie. Et le 21 septembre 2001, c'est l'explosion de l'usine AZF de Toulouse qui provoque 31 morts, 2500 blessés et de lourds dégâts matériels. Le dicton du jour, pour la Saint-Mathieu, l'automne remplace l'été. Très bonne journée à tous!

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1: Bonjour à tous. Trois personnes mises en examen et placées en détention provisoire dans une affaire d'enlèvement et de séquestration en bande organisée du côté de Vauvert. Les faits présumés remontent au 7 juillet dernier. Les trois suspects ont été présentés vendredi à un juge d'instruction au tribunal judiciaire de Nîmes. Le juge des libertés de la détention qui a ordonné leur placement en détention. Un jeune homme de 18 ans grièvement blessé dans un accident de la route entre Vauvert et Aimargues. Les pompiers ont découvert sa voiture dans un fossé vers 3h du matin ce dimanche. Le conducteur originaire de Calvisson était inconscient, incarcéré dans l'habitacle. Il a dû être désincarcéré avant d'être transporté à l'hôpital Carémo à Nîmes. Son pronostic vital était engagé hier soir. À Lunel, la maire Paulette Goujon dévoile ses priorités 6 mois après son élection. La sécurité reste au premier plan avec une deuxième brigade de nuit prévue et la transmission des images de vidéosurveillance à la gendarmerie. La ville qui poursuit aussi la rénovation de son éclairage public. 2000 points lumineux encore à traiter. Côté centre-ville, la municipalité veut développer le marché et faciliter le stationnement. 18 maires du littoral méditerranéen prennent la défense des pêcheurs dans une tribune. Les élus de Nice, Cannes, Toulon, Sète ou encore Saint-Raphaël demandent à l'État d'ouvrir un véritable dialogue sur l'avenir de la profession. D'autres villes se trouvent également dans le département du Var. Ils dénoncent l'accumulation des contraintes, la hausse du prix du gasoil et la répartition du quota de thon rouge. Les élus réclament notamment des aides pour moderniser des navires et assurer l'avenir de la pêche en Méditerranée. Un incendie s'est déclaré hier après-midi au Luna Park de Palavas-les-Flots dans le département de l'Hérault. Les flammes ont touché le Splash, un manège aquatique provoquant un important panache de fumée noire visible dans le secteur. Le parc était fermé au public depuis le 30 août dernier. Aucun bilan humain n'avait été communiqué hier soir. L'origine du feu reste inconnue. Et puis du football, le Nîmes Olympique continue son sans-faute en championnat de national. Les Crocos qui ont décroché samedi soir leur 5e victoire en 5 journées en s'imposant 3-1 sur la pelouse du Hall Lyonnais. Nîmes qui reste donc premier du championnat. Très bonne journée sur Delta FM.

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1: 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Dans votre agenda de ce lundi 21 septembre sur Delta FM, dans le cadre du programme Un artiste, un monument et de la saison Méditerranée 2026, le Centre des Monuments Nationaux accueille l'artiste Sarah Wadou. À travers un parcours poétique jalonné de créations originales en verre, de vitraux et d'animaux amulettes, l'exposition explore les thèmes de la transmission, de la mémoire et des savoir-faire artisanaux en résonance parfaite avec l'histoire de notre monument emblématique. L'exposition de Sarah Wadou s'est à retrouver au Tour et Rempart d'Aigues-Mortes jusqu'au 1er novembre. Également, le pavillon populaire de Montpellier célèbre l'esprit pionnier et les débuts de la photographie. De Martin Parr à Margaret Cameron, découvrez les premiers clichés de figures majeures de cet art, ainsi que des inventions insolites telles que le photosiège et le photocycliste. L'exposition Première fois, première photo, c'est au pavillon populaire de Montpellier, visible jusqu'au 1er novembre. Et pour finir, le Carré d'art à Nîmes met à l'honneur le travail virtuose du duo d'artistes Ida Turcic et Wilfried Mill. Depuis le début des années 2000, ils explorent les possibilités infinies de la peinture, oscillant librement entre abstraction et figuration. En puisant leurs sujets dans la grande histoire de l'art, le cinéma ou Internet, leurs toiles superposées ou griffées interrogent avec acuité la manipulation et la disparition des images. L'exposition d'Ida Turcic et Wilfried Mill s'est à retrouver au Carré d'art au Musée d'art contemporain de Nîmes jusqu'au 11 octobre. Très bonne sortie avec Delta FM.
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1: Alice on the Roof avec 15 ans sur Delta FM Terre de Camargue. Attention, ça tourne à Saint-Laurent. Et oui, Saint-Laurent-des-Gouzes séduit les équipes de production et de tournage par son patrimoine, ses décors et son caractère typique. Et donc à partir de demain, le village accueille le tournage d'un long métrage. Il se déroulera donc sur 3 jours, les 22, 24 et 25 septembre, notamment sur la place de la République, aux arènes, à l'église et à la maison du peuple. Pour permettre le bon déroulement du tournage, des restrictions temporaires de stationnement et de circulation sont mises en place. Au niveau des stationnements temporairement neutralisés, vous avez ce lundi à 16h jusqu'à mardi 22h, le boulevard Gambetta, des deux côtés, de la Poste à la salle Vincent Scotto. Mercredi à 16h jusqu'à vendredi minuit, eh bien une partie de la place de la République. L'emplacement matérialisé est rue Carnot du numéro 121 au numéro 169. Et la circulation sera interrompue de façon ponctuelle et par intermittence ce mardi de 8h à 20h30 rue de la Nation et jeudi rue Henri Méry. Voilà, vous pouvez retrouver donc les informations sur le site de la mairie de Saint-Laurent-des-Gouzes ou également sur leur Facebook. Tout de suite sur Delta FM, on retrouve Adamé et Lily Poli, c'est Summertime. Très bonne matinée à vous.

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1: Cinéma. Bonjour Camille.
2: Bonjour Tom.
1: Alors ensemble, nous allons évoquer la programmation du cinéma Marcel Pagnol d'Aigues-Mortes pour ce lundi 21 et mardi 22 septembre. Et sur le grand écran, pour ce début de semaine, nous retrouvons Oklahoma Honey.
2: Au cœur des terres de l'Oklahoma rural, un personnage charismatique veille sur une bande de marginaux passionnés de bluegrass et tout en supervisant la plus importante exploitation apicole de la région.
1: Oklahoma Honey, c'est donc en version originale sous-titrée français à retrouver mardi à 15h30. On a également The Dog Stars.
2: The Dog Stars, on se retrouve dans un futur proche où une pandémie sans nom a décimé la société américaine. Hick, un pilote qui vit sur une base aérienne abandonnée du Colorado, est là avec son chien et un ex-marine.
1: The Dog Stars, c'est donc mardi à 20h30. Et puis on a L'Inconnu.
2: David ne sort presque jamais de chez lui. Des amis le traînent dans une fête insensée. Il y repère une femme dans la foule et qui ne peut en détacher le regard. Il la suit. Quelques heures plus tard, David se réveille. Il est dans le corps de l'inconnu.
1: Waouh, L'Inconnu, c'est donc mardi à 18h, un film interdit au moins de 12 ans. Et puis on termine avec le ciné-club de la JEP, c'est Minari, à retrouver lundi à 18h30. N'oubliez pas que vous pouvez retrouver la programmation de votre cinéma sur le site cinéma-egg-mort.com. Mais ce n'est pas tout, vous pouvez également réserver votre place directement sur le site internet. Et ça, c'est un sacré changement. Merci beaucoup Camille.
2: Merci Tom, à très bientôt.
1: À bientôt.

0: Pink avec Trustfall sur votre radio Inter de Camargue. Eh bien, l'excellent matin, c'est fini pour aujourd'hui, mais pas d'inquiétude, on se retrouve évidemment comme toujours demain pour une nouvelle émission, toujours dans la joie et la bonne humeur. Moi, je vous laisse en compagnie de The Strokes avec Lonely in the Future. Je vous souhaite une très bonne matinée, une excellente journée et je vous dis à demain. Tchuss!
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0: 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Il est 10h. 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
2: Bonjour à tous. À la une de l'actualité, une réunion d'urgence sur les carburants prévue aujourd'hui à Matignon. Le gouvernement doit examiner de nouvelles aides face à la flambée des prix avec un gazole autour de 2,41 € le litre en moyenne. Parmi les pistes figure l'aide de 100 € pour les travailleurs modestes qui roulent beaucoup, déjà mise en place mais encore peu demandée. La ministre de la mer et de la pêche attendue aujourd'hui au Gros du Roi dans le Gard. Catherine Chabot va rencontrer les professionnels sur leurs difficultés et l'avenir de la filière. Première étape ce matin à 7 dans l'Hérault. Les pêcheurs ont bloqué plusieurs ports de la Méditerranée la semaine dernière pour protester contre la hausse des prix des carburants. La pêche, la sécurité et l'énergie au cœur du rapprochement entre Paris et Ottawa. Depuis Saint-Pierre-et-Miquelon, Emmanuel Macron et le Premier ministre canadien Marc Carney ont annoncé vouloir renforcer leur coopération. Le président français a mis en avant les projets canadiens de gaz naturel liquéfié pour approvisionner l'Europe. Et puis on termine par du sport. Paul Sexas décroche la médaille de bronze du contre-la-montre au championnat du monde de cyclisme hier soir à Montréal. À seulement 19 ans, il devient le premier Français médaillé dans cette épreuve depuis 2015. Il termine à 1 minute 13 du Belge Remco Evenepoel, sacré champion du monde pour la quatrième fois consécutive.

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1: À la maison, il existe des gestes simples qui permettent de réduire son impact environnemental, tels que le tri sélectif, le compostage, la réduction des déchets et l'économie d'énergie. Cependant, au bureau, la vie en communauté et les règles organisationnelles peuvent entraver nos aspirations à l'éco-responsabilité. C'est pourquoi nous avons élaboré une journée typique au bureau en proposant des alternatives écologiques à nos habitudes quotidiennes. Voici comment. Lors du trajet vers le bureau, si vous habitez en ville, optez pour le vélo. Non seulement c'est un moyen de transport non polluant, mais c'est également une opportunité de faire de l'exercice physique. Si vous voulez encourager vos collègues, envisagez Zenride, un service de location de vélos conçu pour les entreprises. Si le bureau est éloigné de chez vous, privilégiez le covoiturage pour partager les trajets. Sinon, envisagez le train ou les transports en commun, l'occasion de profiter d'un livre ou de musique pendant le trajet. Lors de votre pause café, choisissez les capsules de café éco-responsables pour limiter les déchets. Les capsules Nespresso génèrent environ 9 milliards de déchets par an, dont seulement 2% sont recyclés. Optez pour des capsules rechargeables ou dégradables, offrant une alternative durable. Préférez aussi un gobelet réutilisable pour éviter les gobelets à usage unique et réduire les déchets. Facilitez le nettoyage de votre tasse avec une machine de nettoyage Home. Cette solution utilise de la vapeur sèche pour nettoyer, désinfecter et sécher votre tasse en quelques secondes de manière écologique. Lors de la pause déjeuner, apportez votre propre contenant pour le repas, conformément à la loi anti-gaspillage. Vous pouvez ainsi éviter les emballages jetables. Refusez aussi les couverts jetables en optant pour des couverts réutilisables. Ils sont pratiques à transporter et contribuent à réduire les déchets. Au niveau des réunions, limitez les impressions en privilégiant les présentations en PDF. Suivez la réunion sur un ordinateur portable ou une tablette plutôt que d'imprimer plusieurs exemplaires. Réutilisez le papier en plaçant une affiche encourageant la réutilisation au-dessus de la poubelle. Des associations comme Les Papiers de l'Espoir récupèrent le papier pour des projets humanitaires ou environnementaux. Avant de partir, nettoyez votre boîte mail en supprimant les mails inutiles pour économiser de l'énergie. Utilisez des outils comme CleanFox pour trier efficacement. Éteignez complètement vos appareils électroniques. Éteignez les lumières, les chauffages et les climatisations pour économiser l'énergie la nuit. Et terminons en beauté. Choisissez l'escalier à la place de l'ascenseur pour être plus éco-responsable et en meilleure forme physique. Si vous avez du mal, eh bien faites un petit arrêt à la boulangerie en récompense.
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1: À Aiguemorte, une entreprise recherche activement un ou une ouvrière paysagiste et maçon extérieur qualifié et polyvalent pour renforcer son équipe dès à présent dans le cadre d'un contrat de 4 mois renouvelable. Au sein de l'entreprise, en plein développement, vos missions seront des plus techniques et variées. Vous participerez à la création complète de l'aménagement paysager, réaliserez des travaux de maçonnerie paysagère, donc murs, murets, dalles et terrasses, interviendrez sur la construction de piscines en béton, poserez du carrelage, du travertin et des margelles, construirez des terrasses en bois ou sur plots et assurerez les opérations de terrassement, de préparation des sols, de plantation et d'installation des systèmes d'arrosage. Le profil recherché s'appuie sur une expérience significative dans les travaux paysagers, la maçonnerie extérieure ou la construction de piscines. Autonomie, soins et esprit d'équipe sont de rigueur, tout comme la maîtrise de la maçonnerie, du carrelage et de la lecture de plans. Le permis B est indispensable pour ce poste qui implique de fréquents déplacements sur les chantiers dans le Gard et l'Hérault, tandis que le permis remorque et la possession du CACES engin constitueront de précieux atouts. Le poste est à pourvoir immédiatement en horaire de journée sur une base de 39 heures par semaine. La rémunération brute mensuelle de base est fixée à 2 080 € et reste négociable selon votre profil, de même que les primes.
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1: Le générique du journal télévisé de 20h de TF1 est tiré de la bande originale du film Les Dents de la Mer. En effet, une partie a été arrangée avec différents effets et elle a été ralentie, ce qui la rend moins reconnaissable.
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2: Bonjour à tous. À la une de l'actualité, des aides supplémentaires face à la hausse des prix des carburants pourraient entrer en vigueur à partir du 1er octobre. Annonce ce matin du ministre de l'économie. Roland Lescure écarte une baisse des taxes. Autre précision, 17% des stations-service manquent actuellement d'au moins un carburant. Les prix des carburants, c'est le sujet de deux réunions d'urgence aujourd'hui à Matignon autour de Sébastien Lecornu, le Premier ministre. L'une d'elles sera consacrée à l'accompagnement à court et moyen terme pour les gros rouleurs. Le gazole bat de nouveau record et atteint 2,41 euros le litre en moyenne. La colère des pêcheurs continue une semaine après les premiers blocages. Ils sont mobilisés sur le port de Cannes dans les Alpes-Maritimes depuis ce matin et protestent contre les prix à la pompe. En parallèle, la ministre de la Mer et de la Pêche se rend aujourd'hui au Gros-du-Roi dans le Gard. Catherine Chabot va rencontrer les professionnels sur leurs difficultés et l'avenir de la filière. Première étape prévue à 7 dans l'Hérault. Et puis du sport en rugby en top 14, l'Union Bordeaux-Bègles a battu le Stade Français hier soir 40-10. Pour la troisième journée, les Girondins ont perdu sur blessure leur ouvreur Mathieu Jalibert. Au classement, il remonte à la troisième place et reste derrière Lyon et le Stade Toulousain.

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1: On se retrouve au parc ornithologique de Pont-de-Go avec Marion, bonjour.
2: Bonjour.
1: Alors l'automne, c'est la période des migrations, la période où les migrateurs passent par le centre.
2: Oui, c'est ça. En fait, la migration, ça va débuter mi-août et ça va se terminer fin septembre, même des fois pour certains mi-octobre.
1: Et alors, donc, d'où viennent ces oiseaux? Quels oiseaux ça concerne? Peut-être on va commencer par d'où ils viennent, du coup, et où est-ce qu'ils vont?
2: Ouais, donc il y a pas mal d'espèces qui arrivent vraiment du nord de l'Europe, donc toute la partie Sibérie, Suède, Norvège, Islande. Et il y en a d'autres qui font des migrations beaucoup plus courtes, qui arrivent de l'est de la France ou du nord de la France.
1: D'accord. Et donc, ils vont où?
2: Alors, pour certains oiseaux, la Camargue, ça va être une zone d'hivernage. Donc, ils vont venir passer l'hiver ici. Et pour d'autres, ça va être juste une zone de transition. Et ensuite, ils vont continuer leur route, soit vers l'Afrique, soit vers l'Espagne, qui est un petit peu moins loin.
1: Et alors, quels oiseaux ça concerne?
2: Il y a pas mal d'espèces. Il y a beaucoup de... Alors, les espèces principales qui vont migrer, c'est celles qui se nourrissent d'insectes. Donc, on n'en a plus l'hiver des insectes. Du coup, ils vont aller chercher une ressource un peu plus au sud. Et après, il y a aussi des rapaces qui migrent. Et des oiseaux qui vont être un peu piscivores.
1: Et donc c'est tous ces oiseaux, alors ils viennent ici en Camargue, j'imagine, parce que il y a un petit peu toutes les ressources qui vont leur permettre de passer l'hiver, de se remplumer un peu.
2: Oui, c'est ça. Nous on aime bien dire que la Camargue c'est une station-service. On va avoir différents milieux qui correspondent à des pompes à essence, et les oiseaux vont pouvoir venir se servir pour refaire le plein d'énergie, le plein de graisse, et soit ils repartent après. Soit ils restent là, ils font leur plein de nourriture et après ils remontent vers le nord au printemps.
1: Oui, c'est ça, c'est après la période de où ils repartent, du coup ça va être quoi, autour de mars-avril peut-être?
2: Ouais, c'est ça. Okay,
1: super. Et ben, du coup, ces oiseaux, vous pouvez venir les observer en ce moment à Pont-de-Go, au parc ornithologique, et dont on rappelle d'ailleurs les horaires d'ouverture.
2: Oui, donc c'est tous les jours de 10h à 17h et la sortie du parc est libre, du coup les gens peuvent rester jusqu'au coucher du soleil.
1: Eh bien, merci beaucoup, Marion.
2: Merci.

0: 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Attention au départ.
1: Et aujourd'hui, direction Athènes en Grèce pour découvrir la musique folklorique traditionnelle qui fait vibrer tout le pays, des villages de montagne aux îles de la mer Égée. La musique folklorique grecque, Dimotika Tragoudia, est intimement liée à la danse et aux fêtes populaires. Elle varie beaucoup selon les régions, mais on retrouve des instruments emblématiques comme le bouzouki et le laouto, des luttes à cordes, la lyra crétoise ou pontique, la clarinette souvent utilisée dans l'intérieur du pays, les percussions comme le daouli, un grand tambour, et les chansons racontent l'amour, la nature, les exploits historiques, mais aussi les joies et les peines de la vie rurale. Parmi les danses les plus typiques, on retrouve le sirtos, très répandu, le kalamatianos, vif et joyeux, le tsamiko, une danse guerrière masculine, et en Crète, le pentosali, une danse énergique et spectaculaire. Alors pour goûter à cette ambiance festive authentique, je vous recommande d'écouter Kalamatianos par Makis Mavropoulos. C'est donc à découvrir tout de suite sur Delta FM. Très bon vol avec Delta FM Airlines.

Buenos días a todos. Cette semaine, sous mon olivier, j'ai lu pour vous l'affaire du canal du Midi de Jean-Claude Cognier aux éditions Estelas, qui, comme vous le savez maintenant, ont leur siège à Cuxac-d'Aude. Jean-Claude Cognier est également audois et depuis sa retraite, nous livre régulièrement un nouveau roman policier de terroir. Inspiré par les lieux de la région, c'est cette fois-ci le canal du Midi et Narbonne qui vont lui servir de décor. On va y retrouver sa désormais célèbre enquêtrice Isabelle Martineau, soutenue par les brigades de gendarmerie de Ginestas et de Vinassan. Elle commande la brigade de Ginestas, non dérivée de Genet, comme vous le savez déjà, et son quotidien va être chamboulé par le témoignage que vient faire dans ses locaux Adrien Rissac, résident à Salelles-d'Aude et occupant ses loisirs à pêcher la truite sur une petite plage de la Cesse. Il est déconcerté par la présence d'un drap blanc flottant entre deux eaux et ondulant au gré du courant. Préoccupé comme tous les pêcheurs par la pollution de sa rivière, il le repêche et découvre alors qu'il est maculé de sang. La capitaine, pensant à la possibilité d'un meurtre, alerte son adjoint le lieutenant Raphaël Petit et lui demande de constituer une jeune équipe, le terrain étant d'accès difficile, pour aller investiguer sur place, récupérer le drap abandonné sur la grève et remonter la rivière à la recherche d'un éventuel cadavre. Le drap s'apparente bien à un suaire. La police technique scientifique et l'institut médico-légal sont aussitôt sollicités pour se livrer aux analyses. C'est alors que les gendarmes vont découvrir en amont, sous les branches courbées, un cadavre nu, apparemment de sexe masculin. Des bandelettes lui enserrent le cou et lui maintiennent la mâchoire fermée. La scène est à environ 500 mètres du pont-canal qui enjambe la Cesse, à hauteur du domaine de Sainte-Foy. Très vite, la victime s'avère être Pierre Chenu, journaliste indépendant qui habite Cuxac-d'Aude. Le procureur est prévenu, la juge d'instruction Brigitte Poisson est chargée de l'affaire. Isabelle Martineau est doublement inquiète. La juge a la réputation d'être tatillonne. Quant à la victime journaliste, elle va susciter des questionnements dans la presse locale. Pour élucider l'affaire, elle va pouvoir compter sur l'aide de la médecin légiste de Montpellier qu'elle connaît bien, Sonia Béranger. Après les premières observations, la victime se serait fait enfoncer le crâne post-mortem par un objet du genre massette. Il est de plus couvert d'ecchymose, mais la cause de la mort est une plaie faite par un couteau de chasse cranté sur les deux faces. Quant aux bandelettes, leur rôle est de bloquer un objet dans la gorge du mort. L'objet en question est vite trouvé. Il semble être une ancienne monnaie de bronze. Il faut tout d'abord perquisitionner l'appartement du journaliste et pour cela, Cuxac-d'Aude étant dans le périmètre de la gendarmerie de Vinassan, la capitaine doit associer à ses recherches le lieutenant Hervé Morvan, commandant de cette brigade. L'équipe est donc maintenant au complet. La perquisition permettra de découvrir une photo cachée derrière des documents épinglés au mur. Les interrogatoires du voisinage ne vont pas apporter de nouveaux éléments. Seul un proche voisin, Max Rastor, avait reçu des confidences du journaliste. Il était sur une affaire à suspense qui avait éveillé l'intérêt de Max car celui-ci, éditeur, était à la recherche d'histoires pimentées susceptibles de constituer un livre. Les premières recherches sont difficiles car le mobile du crime n'est pas évident. Les bateliers et les touristes fluviaux sont interrogés. Seul un certain monsieur Bertin, amarré à l'année au port du Somail, insomniaque à 16 heures, aurait entreaperçu une frêle embarcation glissant sur l'eau. Dans l'appartement du journaliste, ont aussi été trouvées une photo d'un navire genre cargo au large de Port-la-Nouvelle et une coupure de presse, article relatant l'arrestation de 4 Camerounais en situation irrégulière. Tous ces éléments laissent dubitative la capitaine. L'investigation va dans un premier temps se concentrer sur la photo de groupe trouvée chez le journaliste. Elle daterait des années 1965 à 1970, date à laquelle, en recherchant dans les journaux de l'époque, un fait divers remonte, mentionnant la noyade d'un jeune dans le canal, et ce jeune était un ami de notre victime. Isabelle Martineau, perplexe devant tous ces éléments disparates, fait appel à son ancien collègue à la retraite, l'adjudant Cazenave. Elle reste persuadée que c'est le vieux cliché qui peut la mettre sur la piste. Elle a alors l'idée de demander à la police scientifique d'effectuer un vieillissement artificiel des jeunes apparaissant sur la photo pour voir ce qu'ils pourraient être devenus aujourd'hui. Et surprise,
Un des jeunes n'est autre qu'un ancien gendarme, Marcillac, l'ancien chef de brigade de Tuchan. Ami de Chenu, serait-tu lui aussi en danger? Il est aujourd'hui détective privé. C'est à ce moment de ses réflexions qu'elle reçoit un appel urgent. Un nouveau cadavre vient d'être découvert. Il a été repêché et enveloppé dans un linceul. Le corps était coincé dans l'écluse de Cesse, sur le canal de la Robine. La surprise sera totale quand, le linceul retiré, on constatera qu'il a été tué d'un coup de poignard cranté sur les deux faces, que son crâne a été enfoncé post-mortem par ce qui semble une massette, et que des bandelettes permettent de retenir dans sa bouche une pièce de monnaie ancienne. Et la victime s'avère être l'ex-gendarme Marcillac. Voilà, vous savez tout, et vous en êtes au même point qu'Isabelle Martineau. Je ne vais pas vous en dire plus. La suite vous appartient, et je vous la laisse découvrir dans ce roman rondement mené, proche du Trieur. Les lieux vous sont connus et familiers. La suite de l'enquête réserve de nombreuses surprises. Bonne lecture, hein. Alors c'est Manon Kevé.

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1: Bonjour à tous, l'essentiel de l'actualité. Une station-service sur cinq est en rupture d'au moins un carburant en France. En cause notamment la ruée des automobilistes à la pompe par crainte de nouvelles hausses. Le gazole atteint désormais 2,42€ le litre en moyenne, soit une augmentation de plus de 10 centimes en une semaine. Et les pêcheurs bloquent le port de Cannes depuis ce matin. Les liaisons vers les îles de Lérins sont interrompues. Ils réclament notamment un prix fixe pour le gazole et un allègement des démarches administratives. Pendant ce temps, deux réunions sont prévues ce lundi à Matignon pour répondre à la crise des carburants. Le gouvernement envisage de nouvelles aides pour les gros rouleurs, mais exclut toute baisse des taxes. Les Pyrénées-Orientales, l'Aude et le Gard sont placés en vigilance rouge pour le risque d'incendie. 5 autres départements sont en orange, l'Hérault, les Bouches-du-Rhône, le Vaucluse, la Drôme et l'Ardèche. Une amélioration est attendue dès demain. Enfin, le prix roman FNAC 2026 a été décerné ce lundi à l'écrivain canado-tahitien Tellison Aurélien pour son premier roman « C'était ça ou mourir ». Le livre raconte le périple d'un professeur qui fuit la violence des gangs en Haïti pour rejoindre le Canada. Déjà un succès en librairie, il figure également dans les sélections des prix Goncourt, Médicis et Femina.

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2: Dans votre agenda de ce lundi 21 septembre sur Delta FM, dans le cadre du programme Un artiste, un monument et de la saison méditerranée 2026, le Centre des Monuments Nationaux accueille l'artiste Sarah Wadou. À travers un parcours poétique jalonné de créations originales en verre, de vitraux et d'animaux amulettes, l'exposition explore les thèmes de la transmission, de la mémoire et des savoir-faire artisanaux en résonance parfaite avec l'histoire de notre monument emblématique. L'exposition de Sarah Wadou s'est à retrouver au Tour et Rempart d'Aigues-Mortes jusqu'au 1er novembre. Également, le pavillon populaire de Montpellier célèbre l'esprit pionnier et les débuts de la photographie. De Martin Parr à Margaret Cameron, découvrez les premiers clichés de figures majeures de cet art, ainsi que des inventions insolites telles que le photosiège et le photocycliste. L'exposition Première fois, première photo, c'est au pavillon populaire de Montpellier, visible jusqu'au 1er novembre. Et pour finir, le Carré d'art à Nîmes met à l'honneur le travail virtuose du duo d'artistes Ida Turcic et Wilfried Mill. Depuis le début des années 2000, ils explorent les possibilités infinies de la peinture, oscillant librement entre abstraction et figuration. En puisant leurs sujets dans la grande histoire de l'art, le cinéma ou Internet, leurs toiles superposées ou griffées interrogent avec acuité la manipulation et la disparition des images. L'exposition d'Ida Turcic et Wilfried Mill s'est à retrouver au Carré d'art au Musée d'art contemporain de Nîmes jusqu'au 11 octobre. Très bonne sortie avec Delta FM.
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1: Bonjour à tous, à la une de l'actualité sportive, un nouveau coup sur la tête pour Marseille, battu par Paris hier soir en Ligue 1 sur le score de 2-1. Ferran Torres et Marquinhos ont marqué pour le PSG, Angel Gomez avait égalisé pour les Olympiens. Autre résultat hier, Auxerre a dominé Brest 2-1, 2-1 aussi pour Nice contre Lille. Au classement après 5 journées, Monaco est premier devant Lyon et le Paris FC. Marseille est avant-dernier, Le Havre dernier, place maintenant à la trêve internationale et à l'équipe de France. Victoire et titre mondial pour BMW au Castellet. La numéro 37 s'impose au terme des 24 heures du Bol d'Or sur le circuit de Paul Ricard. BMW met ainsi fin à la domination des constructeurs japonais en championnat du monde d'endurance. Les volleyeurs français poursuivent leur route à l'Euro. La France a éliminé le Portugal en 8e de finale hier soir 3-7-0 sans vraiment trembler malgré un adversaire accrocheur. Prochain rendez-vous, un quart de finale face à la Roumanie, déjà victorieuse des Bleus lors de la phase de groupe. Et on termine par du tennis, fin de parcours pour les Bleus en Coupe Davis. La France s'est inclinée 3-1 face au Canada à Québec. Elle ne verra donc pas la phase finale à Bologne. Félix Auger-Aliassime a apporté le point décisif en battant Arthur Hinderknecht en 3-7. Les Français devront donc repartir en qualification en février prochain. Voilà pour l'essentiel de l'actualité sportive.
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1: Dans votre télé pour ce lundi 21 septembre, je vous propose de retrouver un magnifique magazine sur France 5, Le Monde de Jamy, manger de la viande, un crime pour la planète. La consommation de viande a doublé en un siècle, en moyenne 85 kilos par an et par personne, mais aujourd'hui elle est pointée du doigt. La production massive de viande bovine génère 3 fois plus de gaz à effet de serre que le transport aérien, sans compter les effets néfastes de sa surconsommation sur nos artères. Faut-il pour autant s'en passer et devenir végétarien ? De la Normandie à la Bourgogne en passant par les gigantesques usines à viande américaine, Jamy enquête et donne les clés d'une alimentation saine. Il présente aussi les bonnes pratiques d'éleveurs qui parviennent à produire une viande savoureuse et abordable sans préjudice pour l'environnement. Le Monde de Jamy, manger de la viande, un crime pour la planète ? Eh bien c'est un magazine à retrouver en inédit ce lundi sur France 5. Également sur TF1, retrouvez la série La Cible en inédit. Sur France 2, La Mère et l'Assassin, toujours en inédit. Sur France 3, retrouvez un film et pour quelques dollars de plus. Sur M6, retrouvez un nouvel épisode de L'Amour est dans le Pré. Sur Arte, c'est Black Rain. Sur France 4, Les Trésors du Paris des années folles. W9, l'agence touristique. TMC propose Black Widow. Sur TFX, Appel d'urgence. Samu Dancy, Les urgentistes en alerte. Sur Gulli, La vérité si je m'en deux. Sur la chaîne C'est à retrouver Paul Mirabel avec son spectacle Zèbre. Sur T18, Le premier oublié. Sur Novo 19, Égypte, trésor des pharaons. Sur L'équipe, retrouvez Le cœur des hommes 3. Sur Sister, Kaamelott. Et on termine avec RMC Découverte qui nous propose Vintage Mécanique en inédit.

démarches administratives. Pendant ce temps, deux réunions sont prévues ce lundi à Matignon pour répondre à la crise des carburants. Le gouvernement envisage de nouvelles aides pour les gros rouleurs, mais exclut toute baisse des taxes. Les Pyrénées-Orientales, l'Aude et le Gard sont placés en vigilance rouge pour le risque d'incendie. 5 autres départements sont en orange, l'Hérault, les Bouches-du-Rhône, le Vaucluse, la Drôme et l'Ardèche. Une amélioration est attendue dès demain. Enfin, le prix roman FNAC 2026 a été décerné ce lundi à l'écrivain canado-tahitien Tellison Aurélien pour son premier roman « C'était ça ou mourir ». Le livre raconte le périple d'un professeur qui fuit la violence des gangs en Haïti pour rejoindre le Canada. Déjà un succès en librairie, il figure également dans les sélections des prix Goncourt, Médicis et Femina.

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1: Et on se retrouve comme chaque semaine pour nos conseils santé-bien-être avec Guylaine Ollier, praticienne en médecine chinoise. Bonjour.
2: Bonjour.
1: Aujourd'hui, on parle des rituels, de leurs bienfaits sur notre santé et sur notre énergie et de l'importance de mettre en place une routine quotidienne en nous appuyant donc sur les principes de la médecine chinoise. Et donc, eh bien, on peut commencer par se demander en quoi les rituels ont une importance capitale en médecine chinoise.
2: Les rituels, qu'ils soient quotidiens ou saisonniers, jouent un rôle essentiel dans notre équilibre physique et mental. En médecine chinoise, chaque saison apporte son lot d'énergie et d'émotions. L'intersaison est associée à la réflexion et peut devenir rapidement du stress lié à la rumination, aux soucis, à l'inquiétude obsessionnelle par exemple. Adopter des rituels adaptés à cette période peut nous aider à renforcer notre système immunitaire et mieux gérer nos émotions. Imaginez commencer votre journée par un moment de méditation ou de respiration profonde. Cela peut sembler simple, mais ces quelques minutes de calme permettent de recentrer notre esprit, de diminuer le stress et d'augmenter notre niveau d'énergie. En effet, la médecine chinoise met l'accent sur l'importance d'harmoniser notre corps avec les cycles naturels. En intégrant des rituels dans notre quotidien, nous créons un espace propice à l'équilibre intérieur.
1: Et alors, quels sont les bienfaits justement de ces rituels sur la santé et l'énergie ?
2: Prendre le temps pour soi, que ce soit par le biais de la méditation, du tai chi, du qigong ou même d'un simple moment de gratitude, permet de libérer des endorphines, ces hormones du bonheur qui boostent notre morale. Ces pratiques réduisent le cortisol, l'hormone du stress, favorisant ainsi un meilleur sommeil et une récupération optimale. En médecine traditionnelle chinoise, les rituels jouent un rôle dans la circulation de l'énergie vitale, ou qi. Lorsque notre qi est harmonieux, nous sommes en meilleure santé, tant sur le plan physique que mental. Par exemple, un rituel de stretching ou de mouvement doux le matin peut aider à activer la circulation sanguine et réveiller le corps en douceur, préparant ainsi notre esprit pour la journée à venir.
1: Alors, quand est-ce qu'on met en place ces rituels ?
2: Avec la rentrée, il est primordial de mettre en place une routine quotidienne. Cette période de transition peut être stressante, mais en intégrant des rituels apaisants, nous pouvons la rendre plus fluide. Pensez à établir une routine matinale qui inclut des moments de calme, une alimentation équilibrée et même des pratiques de gratitude. Un rituel qui nous prépare aux saisons yin, froides, avec l'hiver et l'automne. Même si c'est le moment de penser cartable, cahier, aménagement d'un espace de travail pour certains ou reprise du travail pour d'autres, il convient de clôturer l'été avec les derniers pique-niques au coucher du soleil de l'été indien par exemple, et c'est ainsi le moment propice pour établir des objectifs pour l'année à venir, sur le plan académique, personnel ou même sportif. Intégrer des rituels dans notre quotidien n'est pas seulement une question de bien-être, mais aussi une manière de se reconnecter avec soi-même et de s'harmoniser avec notre environnement. Pour cette rentrée, prenez le temps de réfléchir aux rituels que vous souhaitez instaurer, qu'il s'agisse d'un moment de méditation, d'une promenade en pleine nature ou d'une pratique sportive douce.
1: Alors justement, est-ce qu'on peut donner quelques exemples d'une routine quotidienne pour cette rentrée ?
2: Oui, un rituel quotidien axé sur l'élément terre, la stabilité, la nutrition et le soutien peut démarrer par un réveil doux aux alentours de 7 heures environ, avec quelques minutes de respiration profonde. Concentrez-vous sur votre ventre en visualisant une lumière dorée ou jaune qui représente la terre et qui vous enveloppe. Buvez ensuite un grand verre d'eau tiède avec un jus de citron pour stimuler les fonctions digestives de la rate, estomac, organe de l'intersaison. Vers 7h30, prenez un petit déjeuner nourrissant, riche en nutriments, comme le porridge agrémenté de fruits secs, noix et miel. Cela nourrit le corps et ancre pour la journée. Vers 8h, pratiquez une marche méditative ou des mouvements doux de tai chi ou de qigong, de yoga ou voire des étirements de méridien pendant environ 15 à 20 minutes. Ces mouvements fluides aident à équilibrer la journée, relancer et faire circuler l'énergie et à renforcer votre connexion à la terre. Pour la pause déjeuner de midi, optez pour un repas équilibré riche en légumes racines et en protéines. Évitez les aliments transformés, les sucres, et revenez à une alimentation plus saine, surtout après les excès de l'été. Une marche après le repas est idéale, qu'elle soit dans la nature, au parc, dans le jardin ou à la mer, c'est encore mieux. Concentrez-vous sur la sensation de la terre ou le sol sous vos pieds et respirez profondément.
1: Et qu'est-ce qu'on peut imaginer pour l'après-midi, par exemple ?
2: Dans l'après-midi, accordez-vous un moment de gratitude. Prenez quelques minutes pour écrire dans un journal ce pour quoi vous êtes reconnaissant. Cela vous permet de rester ancré dans le moment présent et rester positif. Pratiquez des séries de respiration abdominale en inspirant profondément par le nez tout en gonflant le ventre, puis en expirant lentement par la bouche en creusant le ventre. Le soir, préparez un repas léger avec des aliments réconfortants comme les soupes ou des bouillons qui sont faciles à digérer et nourrissants. Mettez en place un rituel de relaxation comme un bain chaud avec des sels de bain ou des huiles essentielles, de lavande, myrrhe ou vétiver pour vous détendre.
1: Et pour finir la journée ?
2: Pour finir la journée, continuez par une lecture apaisante, une méditation guidée en vous concentrant sur l'ancrage et la stabilité. Avant de vous coucher, vers 22h, éteignez les écrans au moins une heure avant de dormir et créez un environnement calme et serein pour favoriser un meilleur sommeil réparateur. Et le petit plus, massez vos voûtes plantaires avec de l'huile essentielle de lavande ou de petits grains bigaradiers associés à des respirations pour s'endormir plus rapidement.
1: Et cet exemple de routine quotidienne est bien sûr à adapter en fonction de chacun, des goûts, des activités professionnelles, de la famille.
2: Oui, mais quelle qu'elle soit, elle vous aidera à vous reconnecter à l'élément terre, à nourrir votre corps et votre esprit et à cultiver un sentiment de stabilité lié à la régularité, un bien-être global vers un passage plus serein vers l'automne, la saison de la mélancolie et de la tristesse. N'oubliez pas que chaque petit geste compte et qu'en prenant soin de vous, vous vous préparez non seulement à affronter les défis de la rentrée, mais également à savourer chaque instant de la vie.
1: Et même si vous n'êtes plus en vacances, n'oubliez pas de vous octroyer une journée de déconnexion sans écran pour essayer de vous reconnecter avec vous-même et avec les autres. C'est l'occasion de lire, de pratiquer des activités de plein air, de passer du temps en famille ou tout simplement de ne rien faire aussi, parce que des fois ça fait du bien. Et les week-ends et les jours de repos sont faits pour ça. Et puis n'oubliez pas que si vous arrivez, ne serait-ce qu'à, voilà, pour ceux qui manquent de temps, si on arrive à mettre au moins une seule de toutes ces petites choses en rituel dans la journée, c'est déjà un grand pas et quelque chose de gagné pour son quotidien et pour son bien-être.
2: Tout à fait.
1: Merci beaucoup, Guylaine.
2: Merci.

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2: Bonjour à tous. L'essentiel de l'actualité, les grandes crises internationales au centre des discussions à l'ONU dès demain. Les dirigeants du monde entier se retrouvent à New York pour l'Assemblée générale des Nations unies. Au programme, la guerre en Ukraine, les tensions au Moyen-Orient, la hausse des prix des carburants, mais aussi le climat et l'intelligence artificielle. Emmanuel Macron doit prononcer son discours mardi après-midi après Donald Trump. Une station-service sur cinq en rupture d'au moins un carburant en France.

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1: Ces épices qui soignent, et oui, les épices ne servent pas seulement à agrémenter nos plats. Digestives, stimulantes, diurétiques, elles possèdent bien des vertus que nos ancêtres connaissaient déjà. Le curcuma, cette épice précieuse, est utilisée en prévention du cancer. Antiseptique, les Indiens l'appliquent en poudre sur les coupures. Son action anti-inflammatoire soigne les rhumatismes et aurait une action sur le foie. Le curcuma est un protecteur de la muqueuse gastrique. Il prévient les troubles digestifs et aide à lutter contre l'excès de cholestérol. En poudre, on l'utilise pour parfumerie, légumes et plats en sauce. Il peut aussi être consommé en gélules, décoction, teinture. La cannelle tonifiante, c'est un remède efficace contre la fatigue. Elle est particulièrement recommandée contre les troubles de la digestion, la dyspepsie, les douleurs dentaires ou le diabète. Elle peut être consommée sous forme de tisane, teinture, huile essentielle. En poudre ou en bâton, elle parfume les desserts, le vin chaud. Diluée dans de l'eau, elle sert de solution de rinçage dentaire contre les douleurs. La muscade, remède contre la diarrhée. Elle traite les maladies respiratoires, les ballonnements et soulage les courbatures et rhumatismes. Enduire d'huile de muscade la zone douloureuse. Analgésique et antiseptique, elle apaise les douleurs dentaires. Appliquer un coton-tige imbibé d'huile essentielle sur la dent. Au XVIe siècle, les esclaves sur les bateaux en consommaient pour son action sédative contre les douleurs. Le safran, connu pour ses propriétés digestives, le safran aurait aussi une action anticancéreuse. Cette onéreuse épice est particulièrement recommandée aux femmes pour son action régulatrice de la circulation sanguine, soulageant ainsi les douleurs menstruelles. Stimulant du système nerveux, elle aiderait à lutter contre la dépression légère. Mélangée à du miel, on l'utilise en poudre sur les gencives douloureuses. Le paprika, décongestionnant, expectorant et riche en vitamine C, le paprika aide à prévenir le rhume et soigne affections pulmonaires, toux. C'est aussi une épice digestive. Enfin, le gingembre, indiqué en cas de désordre digestif et de nausée, c'est l'ingrédient de base du chai, le thé indien, mais il peut aussi se prendre en tisane.

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2: Bonjour à tous. L'essentiel de l'actualité, les grandes crises internationales au centre des discussions à l'ONU dès demain. Les dirigeants du monde entier se retrouvent à New York pour l'Assemblée générale des Nations unies. Au programme, la guerre en Ukraine, les tensions au Moyen-Orient, la hausse des prix des carburants, mais aussi le climat et l'intelligence artificielle. Emmanuel Macron doit prononcer son discours mardi après-midi après Donald Trump. Une station-service sur cinq en rupture d'au moins un carburant en France. Près de 2000 stations seraient concernées ce lundi. En cause, la ruée des automobilistes à la pompe par crainte de nouvelles hausses. Le gazole atteint désormais 2,42€ le litre en moyenne. C'est une augmentation de plus de 10 centimes en une semaine. Google, condamné à plus de 400 millions d'euros d'amende en Europe. Le géant américain est sanctionné pour avoir enfreint les règles sur la protection des données de géolocalisation de ses utilisateurs entre 2018 et 2020. Ces informations pouvaient notamment servir à cibler des publicités à leur insu. Google affirme avoir depuis modifié ses pratiques. Un mot de sport, les frères Lebrun restent dans le top 10 mondial du tennis de table. Félix conserve sa deuxième place et Alexis reste 9e au lendemain de sa défaite en finale du tournoi d'Astana. Et chez les femmes, Jia Nanyuan devient la nouvelle numéro 1 française.

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2: Dans votre agenda de ce mardi 22 septembre, l'Opéra Comédie de Montpellier vous invite à redécouvrir Médée, l'unique opéra et véritable chef-d'œuvre du baroque français composé par Marc-Antoine Charpentier en 1693. Sur un livret de Thomas Corneille, cette œuvre ausculte la vengeance cruelle d'une femme trahie par Jason. Pour incarner ce personnage incandescent, la contralto Marie-Nicole Lemieux relève le défi face au ténor Petr Nekoranek, le tout sublimé par le chœur de chambre de Namur et l'orchestre Les Épopées sous la direction de Stéphane Fugé. La tragédie lyrique et l'opéra Médée, c'est donc à retrouver à l'Opéra Comédie de Montpellier ce mardi 22 septembre à partir de 19h. Également, The Riff Jazz Club de Nîmes vous plonge directement dans l'ambiance des années folles avec le groupe Gramophone Stomp. Fervent défenseur d'une musique de groupe, enthousiaste et rythmé, ces musiciens virtuoses partagent sur scène des échanges étincelants. Le public est invité à vivre un moment de pure complicité et d'énergie swing pour fêter le jazz des années 30. Le concert de Gramophone Stomp, c'est donc à retrouver au Riff Jazz Club de Nîmes ce mardi à partir de 20h. Et pour finir, plongez dans la mémoire locale avec l'exposition Embarquée, 400 ans de marine et d'histoire grolaine. À travers des maquettes, des objets et des témoignages précieux de gens de mer, cette exposition retrace la grande aventure maritime de la commune. Une belle occasion donc de comprendre comment la pêche et la navigation ont façonné l'identité unique du Gros du Roi. L'exposition Embarquée, 400 ans de marine et d'histoire grolaine, c'est donc à la salle Marcel Pagnol, dans l'immeuble Le Central, place de la République au Gros du Roi, visible le mardi ainsi que le jeudi et le samedi de 9h à midi jusqu'au 30 septembre. Très bonne sortie avec Delta FM.
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1: Votre cinéma Vogue du Gros du Roi ferme ses portes pendant la période du 14 au 22 septembre. Mais sachez que d'ores et déjà le programme de la semaine du 23 au 29 est disponible sur le site internet avec au programme les films Garance, Justin le Juste, L'Invitation, Salvation, Les Héros du Louvre, Heart of the Beast, La vie d'une femme, La frappe, Au cœur d'une restauration, ce sera un film en présence du réalisateur, une avant-première du Cobu et le fantôme de Saint-Potage, autre avant-première, La maison de nos rêves. Tout le programme à retrouver sur le site cinemavogue-grosduroi.com à partir donc du 23 septembre. En attendant, le cinéma Vogue est fermé.

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2: Bonjour à tous, l'essentiel de l'actualité. Il n'y a pas de risque de pénurie générale de carburant en France à court terme. Ce sont les mots du ministre de l'économie. Roland Lescure assure que les stocks stratégiques sont pleins et que l'approvisionnement est assuré pour les 6 à 8 prochaines semaines. Pourtant, 17% des stations manquaient d'au moins un carburant ce lundi. Selon le ministre, 91% d'entre elles sont des stations Total Energy où les prix sont plafonnés. Les Pyrénées-Orientales, l'Aude et le Gard sont placés en vigilance rouge pour le risque incendie. 5 autres départements sont en orange, l'Hérault, les Bouches-du-Rhône, le Vaucluse, la Drôme et l'Ardèche. En cause, des températures pouvant atteindre 35 degrés, un vent soutenu et une très faible humidité. Une amélioration est attendue dès demain. Les tarifs des mutuelles et assurances santé devraient encore augmenter en 2027. La hausse médiane atteindrait 8% pour les contrats individuels, des augmentations plus importantes que cette année liées à la baisse des remboursements de la sécurité sociale. Elles transfèrent davantage de dépenses aux complémentaires santé. Enfin en foot, nouveau forfait chez les Bleus à l'approche de la Ligue des Nations. Touché aux adducteurs, Warren Zaïre-Emery ne participera pas au rassemblement de l'équipe de France. Zinedine Zidane a appelé Magnès Akliouche, son coéquipier au Paris Saint-Germain, pour le remplacer.

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1: Le générique du journal télévisé de 20h de TF1 est tiré de la bande originale du film Les Dents de la Mer. En effet, une partie a été arrangée avec différents effets et elle a été ralentie, ce qui la rend moins reconnaissable.
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1: Bonjour à tous, trois personnes mises en examen et placées en détention provisoire dans une affaire d'enlèvement et de séquestration en bande organisée du côté de Vauvert. Les faits présumés remontent au 7 juillet dernier. Les trois suspects ont été présentés vendredi à un juge d'instruction au tribunal judiciaire de Nîmes, le juge des libertés de la détention qui a ordonné leur placement en détention. Un jeune homme de 18 ans grièvement blessé dans un accident de la route entre Vauvert et Aimargues. Les pompiers ont découvert sa voiture dans un fossé vers 3h du matin ce dimanche. Le conducteur originaire de Calvisson était inconscient, incarcéré dans l'habitacle. Il a dû être désincarcéré avant d'être transporté à l'hôpital Carémo à Nîmes. Son pronostic vital était engagé hier soir. À Lunel, la maire Paulette Goujon dévoile ses priorités 6 mois après son élection. La sécurité reste au premier plan avec une deuxième brigade de nuit prévue et la transmission des images de vidéosurveillance à la gendarmerie. La ville qui poursuit aussi la rénovation de son éclairage public. 2000 points lumineux encore à traiter. Côté centre-ville, la municipalité veut développer le marché et faciliter le stationnement. 18 maires du littoral méditerranéen prennent la défense des pêcheurs dans une tribune. Les élus de Nice, Cannes, Toulon, Sète ou encore Saint-Raphaël demandent à l'État d'ouvrir un véritable dialogue sur l'avenir de la profession. D'autres villes se trouvent également dans le département du Var. Ils dénoncent l'accumulation des contraintes, la hausse du prix du gasoil et la répartition du quota de thon rouge. Les élus réclament notamment des aides pour moderniser des navires et assurer l'avenir de la pêche en Méditerranée. Un incendie s'est déclaré hier après-midi au Luna Park de Palavas-les-Flots dans le département de l'Hérault. Les flammes ont touché le Splash, un manège aquatique provoquant un important panache de fumée noire visible dans le secteur. Le parc était fermé au public depuis le 30 août dernier. Aucun bilan humain n'avait été communiqué hier soir. L'origine du feu reste inconnue. Et puis du football, le Nîmes Olympique continue son sans-faute en championnat de national. Les Crocos qui ont décroché samedi soir leur 5e victoire en 5 journées en s'imposant 3 buts à 1 sur la pelouse du Hall Lyonnais. Nîmes qui reste donc premier du championnat. Très bonne journée sur Delta FM.

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1: On se retrouve au parc ornithologique de Pont-de-Gau avec Marion, bonjour.
2: Bonjour.
1: Alors l'automne, c'est la période des migrations, la période où les migrateurs passent par le centre.
2: Oui, c'est ça. En fait, la migration, ça va débuter mi-août et ça va se terminer fin septembre, même des fois pour certains mi-octobre.
1: Et alors, donc, d'où viennent ces oiseaux? Quels oiseaux ça concerne? Peut-être on va commencer par d'où ils viennent, du coup, et où est-ce qu'ils vont?
2: Ouais, donc il y a pas mal d'espèces qui arrivent vraiment du nord de l'Europe, donc toute la partie Sibérie, Suède, Norvège, Islande. Et il y en a d'autres qui font des migrations beaucoup plus courtes, qui arrivent de l'est de la France ou du nord de la France.
1: D'accord. Et donc, ils vont où?
2: Alors, pour certains oiseaux, la Camargue, ça va être une zone d'hivernage. Donc, ils vont venir passer l'hiver ici. Et pour d'autres, ça va être juste une zone de transition. Et ensuite, ils vont continuer leur route, soit vers l'Afrique, soit vers l'Espagne, qui est un petit peu moins loin.
1: Et alors, quels oiseaux ça concerne?
2: Il y a pas mal d'espèces. Il y a beaucoup de... Alors, les espèces principales qui vont migrer, c'est celles qui se nourrissent d'insectes. Donc, on n'en a plus l'hiver des insectes. Du coup, ils vont aller chercher une ressource un peu plus au sud. Et après, il y a aussi des rapaces qui migrent. Et des oiseaux qui vont être un peu piscivores.
1: Et donc tous ces oiseaux, alors ils viennent ici en Camargue, j'imagine, parce que il y a un petit peu toutes les ressources qui vont leur permettre de passer l'hiver, de se remplumer un peu.
2: Oui, c'est ça. Nous, on aime bien dire que la Camargue, c'est une station-service. On va avoir différents milieux qui correspondent à des pompes à essence, et les oiseaux vont pouvoir venir se servir pour refaire le plein d'énergie, le plein de graisse, et soit ils repartent après. Soit ils restent là, ils font leur plein de nourriture et après ils remontent vers le nord au printemps.
1: Oui, c'est ça, c'est après la période de où ils repartent, du coup ça va être quoi, autour de mars-avril peut-être?
2: Ouais, c'est ça.
1: Okay. Super. Et ben du coup ces oiseaux, vous pouvez venir les observer en ce moment à Pont-de-Gau, au parc ornithologique, et dont on rappelle d'ailleurs les horaires d'ouverture.
2: Oui, donc c'est tous les jours de 10h à 17h et la sortie du parc est libre, du coup les gens peuvent rester jusqu'au coucher du soleil.
1: Eh bien, merci beaucoup, Marion.
2: Merci.

0: 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La communauté de communes Terre de Camargue dispose d'un service Habitat pour vous aider, vous conseiller dans vos projets de rénovation et notamment aussi le dépôt des dossiers. On en parle chaque mois avec Julie Drogret, directrice de ce service Habitat. Bonjour.
1: Oui, bonjour Mélanie.
0: Et on a avec nous aujourd'hui Bruno qui fait partie de France Rénov Sud-Gard. Bonjour.
2: Bonjour.
0: Donc, petit mot quand même pour ceux qui se diraient « Ah tiens, moi j'en ai pas encore entendu parler, même s'ils viennent régulièrement », ce service Habitat, c'est quoi ?
1: Donc, le service Habitat de la communauté de communes, c'est un service qui est disponible pour l'ensemble des habitants donc du territoire des communes du Gros-du-Roi, des Gueux-Mortes et de Saint-Laurent-des-Gouzes, qui est gratuit, neutre, avec des permanences, donc avec Bruno, notre nouveau conseiller ici présent, que vous aurez le plaisir de rencontrer si vous prenez rendez-vous, pour l'ensemble des questions relatives à l'habitat, que ce soit des conseils, des informations, d'éventuels projets de travaux, un conseil pour le montage de vos dossiers d'aide. Donc l'ensemble des questions relatives à l'habitat. Nous avons des permanences, qu'elles soient téléphoniques, qu'elles soient physiques. Et ensuite, des animations qui sont faites régulièrement tout au long de l'année. Et j'en profite d'ailleurs pour annoncer que dans le cadre de la Semaine Bleue, qui est une semaine réservée aux seniors, nous allons intervenir, donc le service Habitat, avec Bruno.
0: France Rénov Sud-Gard.
1: France Rénov Sud-Gard. Pour donc 3 matinées d'ateliers qui se dérouleront en partenariat avec les CCS des 3 communes. Donc nous interviendrons le 1er octobre sur la commune des Gueux-Mortes, dans les locaux du CCS. Le 6 sur la commune du Gros-du-Roi et le 20 sur la commune de Saint-Laurent-des-Gouzes.
0: Et ce sont des ateliers qui sont accessibles donc gratuitement juste sur inscription.
1: Exactement.
0: Ouais, c'est ça.
1: Non, il n'y a même pas besoin de s'inscrire. Il suffit de 9h30 à 11h30. Et il suffit de passer la porte.
0: C'est ça, donc de passer la porte des CCS de chaque commune.
1: Exactement.
0: Bon, on redira, si vous avez un trou, on vous redit à la fin de ce petit temps ensemble les rendez-vous. Je viens de noter ça. Bruno, donc, France Rénov Sud-Gard, qui est partenaire donc à l'année de ce service Habitat pour le conseil. Alors là, c'est la rentrée, on se dit bon... On a encore chaud, hein, mais bon, les frimas de l'hiver finiront par poindre. La pluie aussi, on l'espère, mais du coup, c'est le moment où on commence à se dire, tiens, est-ce que je suis bien isolé ? Est-ce que, voilà, toutes les questions qu'on peut se poser en cette rentrée pour affronter l'hiver avec son logement.
2: C'est un bon moment pour y penser, effectivement. Donc là, oui, le chauffage va devoir être réallumé. Donc, comment réduire sa consommation de chauffage et faire des économies ? Ben, ça commence, bien entendu, par l'isolation. Mmh. Hein, et l'isolation, aujourd'hui, la plus efficace, c'est celle qui, au niveau des combles de la toiture, puisque la chaleur monte, donc vérifier que les combles sont bien isolés. Et si c'était pas le cas, ben, penser à faire intervenir un artisan. Voilà, donc une fois qu'on a regardé la toiture, il faut bien sûr penser au mur, hein, paroi importante dans le logement, le plancher bas éventuellement, et les menuiseries qui font aussi partie non seulement des déperditions, mais aussi d'un inconfort lorsqu'elles sont mal isolées. Ça, j'allais dire, c'est pour ce qui concerne les travaux.
0: Oui.
2: Hein, mais après, il y a des gestes simples qui doivent être faits justement pour essayer de réduire cette consommation sans forcément se lancer dans des gros travaux. Hein. Par exemple, il faut vérifier son système de chauffage, nettoyer les grilles de ventilation, tous ces petits gestes qui vont vous permettre d'avoir un appareil qui va mieux fonctionner et donc vous permettre de faire des économies d'une façon générale.
0: Ouais. Est-ce qu'on a fait le tour de tout ce qui est le plus efficace en termes de travaux pour tout ce qui est isolation, chauffage, ventilation, ou est-ce qu'il y a d'autres pistes ?
2: Bah, disons que là, à la radio, c'est difficile de faire le tour intégral. C'est pour ça d'ailleurs que nous sommes là. Le plus intéressant, c'est si vous avez des travaux en prévision, bah, c'est de prendre contact avec nous. On est là pour ça. Et justement, on va vous poser tout un tas de questions sur la maison, comment elle est chauffée, comment elle est isolée. Et à partir de là, on va pouvoir vous conseiller et vous orienter vers les travaux les plus pertinents et qui vous permettront justement de faire d'une part des économies et de vous sentir mieux chez vous tout au long de l'hiver.
0: Oui. Et puis c'est forcément un petit peu à la carte puisque ça dépend de chaque logement avec tous les matériaux utilisés, la superficie. Enfin,
2: voilà. Exactement, chaque logement est bien est différent en fonction de son âge, en fonction de comment il est chauffé, comment il est isolé.
0: Est-ce qu'il y a quand même des gains vraiment réels, flagrants qui sont observés sur les logements qui vont être rénovés, sur ce qu'on vient d'évoquer là?
2: Oui, parce que dans des logements qui sont mal chauffés ou mal ventilés, on peut avoir des problèmes d'humidité, de moisissures qui apparaissent généralement le long des ouvrants, des fenêtres, des portes, etc., où justement il y a une grosse différence de température potentiellement. Et le fait d'isoler et de ventiler convenablement le logement, ces traces peuvent disparaître, effectivement.
0: Et on aura peut-être un chauffage, enfin, on va peut-être pouvoir grimper de quelques degrés ou au moins un degré dans le logement si on est bien isolé, que c'est moins humide, etc. On va gagner aussi, j'imagine.
2: Exactement. Ouais. Le but du jeu, c'est de pouvoir, tout en dépensant au mieux la même chose et si encore mieux en dépensant moins, avoir un confort qui soit meilleur pour tout le monde.
0: Et pour ceux qui ont oublié peut-être comment c'était chez eux l'hiver dernier, je pensais à ces histoires de moisissures, etc. Ça, c'est des choses qui vont devoir guetter peut-être une fois que l'hiver sera là, pour de futurs projets éventuellement de rénovation, si ça vient pas là dans les mois qui viennent, de pas hésiter à être vraiment observateur, attentif à chez soi.
2: Oui, tout à fait, tout à fait. Donc ça, c'est des signes qui sont apparents. Et effectivement, il faut les regarder et intervenir dès qu'on les voit apparaître. Mais après, il y a des signes qui ne sont pas forcément apparents, qui sont plus au niveau du ressenti. Mm-hmm. Avoir froid quand on passe devant une fenêtre, on dit tiens, le froid rentre. Alors non, le froid ne rentre pas. En général, c'est les calories qui sortent, mais le fait de passer devant une paroi plus froide qu'une autre, tout de suite, on a un ressenti de fraîcheur. Et donc, on aurait tendance à remonter le thermostat, alors que le problème n'est pas au niveau du système de chauffage.
0: Donc, soyez attentifs à la maison aussi quand ça sera le moment. Est-ce qu'il y a d'autres conseils pratiques qu'on peut mettre en place avant l'hiver, auxquels on va pouvoir penser
2: Les entretiens réguliers au niveau des appareils, que ce soit de chauffage, il faut bien sûr ramener les conduites fumées, des poussiérages, des radiateurs, toutes ces petites choses qui n'ont l'air de rien, mais qui, au final, mises les unes bout à bout, font un réel confort, une amélioration du confort et des économies d'énergie.
0: Alors, si parmi les gens qui nous écoutent, il y en a qui se disent « Bon, moi, je pense que j'aurais vraiment besoin de rénover, etc. » Est-ce que c'est jouable qu'on puisse faire des travaux là, dans le timing, avant l'hiver?
2: Tout est possible. Malheureusement, le froid va plus tarder à arriver. Les artisans ne sont pas forcément disponibles au moment où vous allez vous décider. C'est vrai que ce genre de choses, les travaux de grande ampleur, comme l'isolation, hein, ça se réfléchit un peu en amont.
0: Oui.
2: Hein, parce que là, ça peut être compliqué, d'autant plus si vous êtes éligible à des aides de l'ANA. La démarche.
0: Mais il faut le temps que ça se mette en place.
2: Il faut que ça se mette en place. Il y a des procédures administratives qui peuvent être longues. Et effectivement, on est mi-septembre. Pour dire que ce soit fait avant les grands froids, ça peut être compliqué.
0: Donc, en cas d'urgence, évidemment, on s'en occupe tout de suite. Mais là, on va plus être dans une phase de discussion, d'analyse, de diagnostic à la maison, etc. On va profiter de cette période pour du coup préparer les travaux qui seront en 2027, en fait. C'est un peu ça.
2: Exactement. Ouais. Donc ça, c'est une chose. Et faut savoir que si vous vous protégez du froid, même si c'est un peu tard maintenant que les travaux sont lancés que début 2027, faut savoir que si vous vous protégez du froid, vous vous protégez également du chaud.
0: Mmh.
2: Et donc, les travaux que vous allez faire ici ne vous permettront peut-être pas de faire toutes les économies d'énergie auxquelles vous pourriez prétendre si les travaux avaient été déjà faits, mais en contrepartie, l'été, vous aurez moins chaud dans votre maison, moins besoin d'avoir recours à la climatisation. Donc, malgré tout, il n'y a pas de mauvais moment pour faire ce genre de travaux.
0: Ben voilà, ça vous donne un aperçu du type de conseils que vous pouvez avoir. Le rendez-vous, donc on l'a bien compris, c'est le service Habitat qui ensuite relaye pour mettre en contact avec voilà au niveau des permanences, au niveau des aides, etc.
1: Fait. Et je voulais juste rajouter qu'effectivement, donc Bruno aide donc toutes les personnes qui viennent en rendez-vous, donc qui peuvent passer par le site de la communauté de communes pour prendre le rendez-vous, ou par téléphone, mais c'est également indiqué sur le site internet. Que ce soit dans le conseil pour les travaux, le choix des devis, si voilà, ou les questions sur les devis, et le montage des dossiers, justement, donc comme il vient de le dire, pour les aides. Et à savoir qu'aux aides France Rénov, on a la communauté de communes donc a lancé donc depuis quelques années le coup de pouce logement, avec des aides sur des travaux spécifiques, donc comme le poêle à granulés ou poêle à bois, les pompes à chaleur RO, l'isolation de la toiture, puisqu'on parlait de l'isolation, et d'autres aides qui, du coup, ne sont pas, donc sont cumulables avec les aides de l'État, puisque les aides de l'ANA sont soumises à des conditions de revenus, mais celles du coup de pouce logement ne sont pas soumises à des conditions de revenus. Donc à partir du moment où vous résidez en tant que résident principal sur le territoire et que le logement concerné est sur le territoire il y a plus de 15 ans, il suffit de déposer un dossier donc auprès de Bruno lors d'un rendez-vous.
0: Et donc n'hésitez pas à contacter le service Habitat de la communauté de communes Terre de Camargue. Vous avez toutes les infos sur le site terredecamargue.fr. Vous allez dans la rubrique Vivre ici et ensuite dans Habitat et logement et vous verrez, il y a tout, il y a le numéro de téléphone. L'adresse, c'est celle de la communauté de communes, le 13 rue du Port à Aigues-Mortes. Vous aurez du coup les horaires des permanences et je rappelle juste, donc c'est 3 matinées d'atelier dans le cadre de la semaine bleue. Donc ça se passe dans les lieux des CCAS de 9h30 à 11h30. Aigues-Mortes, c'est le 1er octobre. Gros-du-Roi, c'est le 6 octobre. Et Saint-Laurent, c'est le 20 octobre. Vous allez sur place, tout simplement, et l'atelier vous sera proposé dans le cadre de cette semaine dédiée aux seniors.
1: Exactement. Vous aurez, du coup, le bonheur de croiser Bruno, qui sera là avec moi. Voilà, bon, venez, nombreux.
0: Le rendez-vous est noté. Merci, à bientôt.
1: Merci à vous.
2: Merci, au revoir, à bientôt.
3: 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Il est 17h. 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
5: Bonsoir à tous. L'essentiel de l'actualité. Environ 130 rassemblements annoncés ce soir devant les tribunaux et les mairies partout en France contre les violences sexistes et sexuelles. La proposition de loi qui prévoit notamment des juridictions spécialisées et un centre d'accueil des victimes dans chaque département est examinée aujourd'hui. C'est la 8e mobilisation depuis le début du mouvement. Un plan d'urgence de 90 millions d'euros pour la petite enfance. La ministre des Familles, Stéphanie Rist, l'a annoncé ce lundi pour soutenir les crèches et aider les assistantes maternelles et mieux équiper les lieux d'accueil face aux fortes chaleurs. Sans action, au moins 100 000 places d'accueil pourraient manquer d'ici 2033, selon la ministre. Un important incendie en cours au sud de Perpignan, dans les Pyrénées-Orientales. Le feu qui s'est déclaré à la mi-journée a déjà parcouru 35 hectares. Près de 200 pompiers sont mobilisés. Le département est placé en vigilance rouge pour risque d'incendie. Enfin, Warren Zahir-Emery doit renoncer au rassemblement de l'équipe de France. Le milieu parisien souffre des adducteurs et manquera les prochains matchs de Ligue des Champions. Pour le remplacer, Zinedine Zidane a fait appel à son coéquipier du PSG, Magnès Akliouche. Premier rendez-vous pour l'équipe de France, ce sera vendredi en Turquie.

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1: Bonjour à tous. Trois personnes mises en examen et placées en détention provisoire dans une affaire d'enlèvement et de séquestration en bande organisée du côté de Vauvert. Les faits présumés remontent au 7 juillet dernier. Les trois suspects ont été présentés vendredi à un juge d'instruction au tribunal judiciaire de Nîmes. Le juge des libertés de la détention qui a ordonné leur placement en détention. Un jeune homme de 18 ans grièvement blessé dans un accident de la route entre Vauvert et Aymargues. Les pompiers ont découvert sa voiture dans un fossé vers 3h du matin ce dimanche. Le conducteur originaire de Calvisson était inconscient, incarcéré dans l'habitacle. Il a dû être désincarcéré avant d'être transporté à l'hôpital Carémo à Nîmes. Son pronostic vital était engagé hier soir. À Lunel, la maire Paulette Goujon dévoile ses priorités 6 mois après son élection. La sécurité reste au premier plan avec une deuxième brigade de nuit prévue et la transmission des images de vidéosurveillance à la gendarmerie. La ville qui poursuit aussi la rénovation de son éclairage public. 2000 points lumineux encore à traiter. Côté centre-ville, la municipalité veut développer le marché et faciliter le stationnement. 18 maires du littoral méditerranéen prennent la défense des pêcheurs dans une tribune. Les élus de Nice, Cannes, Toulon, Sète ou encore Saint-Raphaël demandent à l'État d'ouvrir un véritable dialogue sur l'avenir de la profession. D'autres villes se trouvent également dans le département du Var. Ils dénoncent l'accumulation des contraintes, la hausse du prix du gasoil et la répartition du quota de thon rouge. Les élus réclament notamment des aides pour moderniser des navires et assurer l'avenir de la pêche en Méditerranée. Un incendie s'est déclaré hier après-midi au Luna Park de Palavas-les-Flots dans le département de l'Hérault. Les flammes ont touché le Splatch, un manège aquatique provoquant un important panache de fumée noire visible dans le secteur. Le parc était fermé au public depuis le 30 août dernier. Aucun bilan humain n'avait été communiqué hier soir. L'origine du feu reste inconnue. Et puis du football, le Nîmes Olympique continue son sans faute en championnat de national. Les Crocos qui ont décroché samedi soir leur 5e victoire en 5 journées en s'imposant 3 buts à 1 sur la pelouse du Haut Lyonnais. Nîmes qui reste donc premier du championnat. Très bonne journée sur Delta FM.

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1: Je suis en compagnie de Sodol Colombini, jeune retraitée des Salins d'Aiguemortin, qui va nous raconter un petit peu sa vie professionnelle au Salin et ce qu'il lui a fait. Sodol, merci d'accorder cette interview à Delta FM. J'aimerais savoir en quelle année vous avez commencé à travailler au Salin du Midi.
2: En 1960, j'avais 16 ans.
1: 1960, bon alors pour que les gens de moins de 20 ans réalisent, c'était donc au siècle dernier. Vous y occupiez quel poste ?
2: Chimiste.
1: Donc au laboratoire, c'est ça ?
2: C'est ça, au laboratoire. Nous étions 12 candidats, il y a eu un concours et j'ai fait premier du concours.
1: Formidable. Est-ce que au niveau des Salins en 1960, est-ce que vous pouvez nous raconter en termes prise de poste, d'horaire, de temps de travail, comment ça se passait ?
2: Alors en 1960, on faisait encore 48 heures. On faisait 5 jours de 9 heures, de 7h30 à 12h et de 13h30 à 18h. Et le samedi matin, on venait travailler 3 heures.
1: D'accord. Donc effectivement, c'était le siècle dernier. Vous n'aviez pas de travail posté au laboratoire ?
2: Au laboratoire, on a eu fait les postes pendant plusieurs années, les six mois d'été, pour ainsi dire. Mais le matin et l'après-midi. Il n'y a eu qu'une année où on était venu de nuit pour faire des essais.
1: Parce que ça se justifiait pourquoi un travail posté au laboratoire. Il fallait que savoir à l'instant T la qualité, la conformité du sel.
2: Oui, mais ça correspondait aussi à la demande du personnel et la direction. Il voyait son intérêt finalement à ce qu'on soit posté. Ça faisait tourner les appareils. Plus longtemps, plus dans la journée.
1: Est-ce que vous avez participé à la récolte du sel à cette époque ?
2: Non, à la récolte proprement dit, non. Mais ce que nous faisions, et ce que je faisais moi en particulier, c'était aller sur les tables salantes pour calculer la production au mètre carré. Et on le faisait aussi dans tous les salins de la région.
1: C'est-à-dire les autres salins de la région qui appartenaient à la même compagnie, qui se trouvaient où exactement ?
2: Oui, il y avait Fos-sur-Mer, il y avait à 7, le salin, il y avait Frontignan. Fos-sur-Mer, Frontignan, j'étais allé aussi une année au salin du Caban.
1: Voilà. Le salin du Caban qui se trouve ?
2: C'était une seule année, je suis allé. C'était dans les Bouches-du-Rhône. C'est sur la route de Port-Saint-Louis.
1: Donc toute la zone plutôt industrielle, Salin du Giraud, etc.
2: Oui. On était allé aussi au Salin dans l'Aude, Salin de Sigean.
1: C'est vrai que par là-bas aussi, il y avait une possession des Salins, de compagnie des Salins du Midi. Donc vous avez connu une carrière de combien d'années exactement au Salin ?
2: Alors, on peut dire 41 années, sauf que pendant 8 ans, où j'étais à la fois conseiller général du Gard et maire d'Aiguemortin, pendant 8 ans, j'étais en absence. Donc j'ai travaillé en fait 33 ans.
1: 33 ans de Salin du Midi, mais bien plus davantage, puisque je crois qu'au Salin du Midi, vous avez occupé aussi d'autres fonctions.
2: Oui, j'étais délégué syndical de 91 à 2000. Ça a été la décennie où il y a eu de très grands changements au niveau du groupe des Salins, que ce soit Salin de Giraud, que ce soit Aiguemortin ou dans tous les petits Salins. Il y a eu des restructurations pour finalement, Suez avait dans l'idée de nous vendre au fonds de pension américain qui avait un œil sur pour s'installer en Europe.
1: Et donc les Américaines avaient fini par acheter, je crois, les Salins d'Aiguemortin du moins.
2: Oui, ils avaient acheté tout le groupe Salin. C'était Morton, qui eux-mêmes ensuite se sont fait absorber par la grande compagnie chimiste américaine.
1: Voilà. J'imagine que ça n'a pas été sans coût humain, sans stress humain.
2: Ah oui, il y a eu beaucoup de suppressions d'emplois. Il faut dire que bon, je fais partie de ceux qui ont finalement profité de cette situation, parce que nous sommes partis en pré-retraite, À l'époque, l'État subventionnait en fait les départs en pré-retraite. Et donc, pour ceux qu'on a quitté les Salins de moi, on en a bénéficié. J'ai pas honte de le dire, on en a bénéficié. Par contre, je savais qu'il n'y avait pas de fin dans cette histoire. Le personnel qui est resté, lui, après, au fur et à mesure, a pratiquement perdu pas mal d'avantages.
1: Au niveau des luttes syndicales, je crois savoir que passé autrefois, dans les années 60-70, où il y a eu quand même pas mal de mouvements sociaux aussi avant vous, j'ai le souvenir d'enfants qu'il y a eu des grillades, des choses comme ça qui se faisaient, où le personnel en grève amenait toute la famille, somme toute, les enfants, etc. Et qu'il fallait se positionner après la voie de chemin de fer. Au niveau des revendications sociales de cette époque, dans les années 60-70, qu'est-ce qui a été obtenu et qu'est-ce qui a été perdu par la suite, plus tard ?
2: Alors, moi, je suis rentré en novembre 60, c'était juste après les grandes grèves de 1960, où le personnel s'était mis en grève pour la récolte. Et c'est à partir de là qu'il y a eu la convention collective, qui a été signée en 61, et qu'au fur et à mesure, les travailleurs des Salins ont eu des avantages. Il y a eu ensuite la grande grève, évidemment, de 68. Et à l'époque, j'étais un jeune délégué du personnel, tout là, tout petit, puis par la force des choses, je suis devenu un des principaux animateurs de l'occupation de l'usine, ce qui n'était pas simple à l'époque. Les meilleures années pour le salinier, ça a été les années 70-80. On était arrivé à faire 44 heures, non, 45 heures, pardon. On ne travaillait plus, évidemment, le samedi. Et on avait obtenu un point mensuel, ce qui veut dire qu'après toutes les réductions de temps de travail, normalement, ça faisait sans perte de salaire. Et même, il y a eu des réductions de temps de travail avec augmentation de salaire. Mais tout ça, après, en 90, a volé en éclats au fur et à mesure.
1: Et oui, j'imagine que pour ceux qui ne le savent pas, l'histoire de Salins remonte à beaucoup plus loin, puisque la compagnie des Salins du Midi et des Salines de l'Est, je crois, a été créée au 19e siècle, c'est ça ?
2: Alors, là, comme vous dites, c'est ça. Je ne pourrais pas vous dire exactement, moi je ne suis pas historien. Ce que je sais, c'est que les Salins à Aigues-Mortes existent depuis les Romains, les Salins de Péquet.
1: Mais ils étaient beaucoup plus petits.
2: Voilà, ensuite il y a eu la compagnie des Salins du Midi qui s'est créée. Et ça a été la compagnie des Salins du Midi, et ensuite de Djibouti, il y avait des Salins à Djibouti.
1: À Madagascar, en Tunisie.
2: Ensuite, la compagnie des Salins du Midi. Alors ce qui a été fort, c'est que les Salins d'Aigues-Mortes, enfin les Salins du Midi, comme on voudra, ont absorbé des Salins plus grands et plus puissants. On a absorbé Varangéville et on a absorbé Salins de Giron. Alors, ce qui a fait aussi qu'à Aigues-Mortes, on a pu conquérir des avantages, c'est qu'on faisait la comparaison avec Salins de Giron. Salins de Giron faisait partie des conventions collectives de la chimie. Et évidemment, ils avaient de meilleurs salaires que nous, notamment au laboratoire.
1: Et donc, oui, parce qu'il faut rappeler que les Salins d'Aigues-Mortes font partie de la convention collective agricole.
2: C'est ça, voilà. Et à ce titre, d'ailleurs, on avait droit à 2 litres de vin et 3 litres pendant la récolte, pour ceux qui faisaient la récolte.
1: Oui, donc maintenant, on va dire avec modération, il n'y a plus ça, je crois.
2: Non, ce qu'on avait obtenu ensuite par là, c'est d'obtenir cette valeur en vin de listel. Donc, chaque trimestre, on avait un relevé et on allait chercher en vin de listel l'équivalent de 2 litres de vin de buvette.
1: Énormément d'avantages en nature finalement, mais est-ce qu'au moment de partir à la retraite, ça a continué ?
2: Alors, il faut dire qu'on cotisait surtout à l'époque, y compris sur l'avantage en nature. Donc d'ailleurs, la question s'était posée, pourquoi les retraités ? Mais j'ai dit, mais dans notre retraite, c'est calculé. Puisqu'on cotise sur les avantages naturels. Donc, on touche dans notre retraite, notamment la retraite complémentaire, elle était en fonction de ce qu'on versait. Et c'était dans le bulletin de salaire, figurer l'avantage en nature, et donc qui était soumise à cotisation et soumise aussi à impro.
1: Et j'aimerais savoir ce que vous a apporté professionnellement le fait de travailler dans cette entreprise.
2: Beaucoup. Beaucoup de relations. Et puis, moi, je suis rentré au laboratoire à 16 ans. Bon, l'ingénieur de l'époque nous formait au fur et à mesure, donc j'ai beaucoup appris. J'ai beaucoup appris et puis après en étant délégué syndical, puis conseiller général et maire, bon, j'ai eu pas mal de contacts. Je peux dire que si je ne me suis pas enrichi matériellement, je me suis enrichi intellectuellement.
1: C'est dommage parce que vous m'avez volé ma deuxième question, parce que je voulais savoir personnellement ce que ça vous avait apporté d'être saligné.
2: Ah, beaucoup, beaucoup. Je peux dire que j'ai eu beaucoup de chance. J'ai eu beaucoup de chance d'entrer au Salin à 16 ans au laboratoire, c'était la chance de ma vie. Voilà. Et ensuite, bon, puis il y a eu mes engagements syndicaux, mes engagements politiques. Tout ça a pu un peu freiner ma carrière professionnelle, c'est évident, mais je regrette rien. Vraiment, je regrette rien.
1: Vous n'en avez pas l'air, Sodol, de regretter. Et vraiment, je vous remercie infiniment pour votre témoignage aussi riche. J'espère que ce que vous avez eu dans votre parcours au Salin. Qu'est-ce qu'on peut vous souhaiter pour la suite ?
2: En même temps, moi, je veux rien. La bonne santé, c'est tout.
1: Eh bien, allez, c'est ce qu'on vous souhaite. Et encore merci infiniment au nom de Delta FM.
2: Si vous voulez, je le dis, je viens d'être honoré par la villa.
1: En Italie, j'ai vu ça.
2: C'est ça, par la ville où sont nés mes parents. C'est l'historien Enzo Barnaba qui a raconté mon histoire, qu'il a d'ailleurs pris connaissance en me rencontrant personnellement, mais aussi à travers le livre qu'a écrit Luc Martin sur mes activités syndicales et politiques, et même sur ma jeunesse. Il y a des histoires vraiment de jeunes dedans. Et qui connaissait quelqu'un d'important à Cascina où sont nés mes parents. Et ils ont contacté le maire de Cascina. Et le maire de Cascina, quand il a pris connaissance de mon histoire, il m'a nommé citoyen d'honneur de la ville. Et j'ai été reçu le 9 avril dernier par le conseil municipal de Cascina où m'a été remis ce diplôme citoyen d'honneur. Là, vraiment, maintenant, j'ai pu... Ça me suffit.
1: C'est formidable, effectivement, d'avoir une reconnaissance à ce niveau-là. Et puis, j'imagine que ça doit remuer quand même pas mal de choses parce que, il faut le rappeler, vous êtes issu de parents réfugiés italiens qui ont fui le régime fasciste de Mussolini et qui sont venus s'installer ici à Aigues-Mortes, c'est ça ?
2: Oui, alors... En fait, ce diplôme citoyen d'honneur, c'est mes parents qui le méritaient. C'est plus mes parents que moi. Mes parents, après bien des péripéties, se sont installés définitivement à Aigues-Mortes. Et en 1938, c'était le 25 septembre, je crois, ils ont réuni tous les Italiens d'Aigues-Mortes et ils ont fait un appel en disant que si l'Italie attaquait la France, ils prendraient la défense de la France. Et donc, j'ai un original de l'affiche. Et ça, évidemment, c'est allé en Italie, ça a circulé en Italie, et les Italiens sont ravis. Et c'est aussi à ce titre-là, disons plutôt pour représenter mes parents, que j'ai été nommé citoyen d'honneur de la ville de Cascina.
1: Eh bien, ça, c'est formidable. Effectivement, c'est un bel accomplissement et qui doit remuer beaucoup de choses. En tout cas, merci infiniment pour cet entretien qui mériterait un autre un peu plus long. Parce que si vous êtes d'accord, Sodol, est-ce qu'on peut se redonner rendez-vous à la radio et pouvoir parler de tout ça ?
2: Quand vous voudrez.
1: Bon, alors c'est noté, il y a une preuve audio, donc je note. Merci infiniment, Sodol. Bonne journée, bonne ferrade et à très bientôt.
2: Merci à vous, à bientôt.
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1: Dans votre télé pour ce lundi 21 septembre, je vous propose de retrouver un magnifique magazine sur France 5, Le Monde de Jamy, manger de la viande, un crime pour la planète. La consommation de viande a doublé en un siècle, en moyenne 85 kilos par an et par personne, mais aujourd'hui elle est pointée du doigt. La production massive de viande bovine génère 3 fois plus de gaz à effet de serre que le transport aérien, sans compter les effets néfastes de sa surconsommation sur nos artères. Faut-il pour autant s'en passer et devenir végétarien ? De la Normandie à la Bourgogne en passant par les gigantesques usines à viande américaine, Jamy enquête et donne les clés d'une alimentation saine. Il présente aussi les bonnes pratiques d'éleveurs qui parviennent à produire une viande savoureuse et abordable sans préjudice pour l'environnement. Le Monde de Jamy, mange de la viande, un crime pour la planète ? Eh bien, c'est un magazine à retrouver en inédit ce lundi sur France 5. Également sur TF1, retrouvez la série La Cible en inédit. Sur France 2, La Mère et l'Assassin, toujours en inédit. Sur France 3, retrouvez un film et pour quelques dollars de plus. Sur M6, retrouvez un nouvel épisode de L'Amour est dans le Pré. Sur Arte, c'est Black Rain. Sur France 4, Les Trésors du Paris des années folles. W9, L'Agence Touriste. TMC propose Black Widow. Sur TFX, Appel d'urgence, Samu Dancy, Les Urgentistes en alerte. Sur Gulli, La Vérité si je m'en deux. Sur la chaîne, c'est à retrouver Paul Mirabel avec son spectacle Zèbre. Sur T18, Le Premier Oublié. Sur Novo 19, Égypte, Trésor des Pharaons. Sur L'Équipe, retrouvez Le Cœur des Hommes 3. Sur Sister, Kaamelott. Et on termine avec RMC Découverte qui nous propose Vintage Mécanique en inédit. Très bonne soirée télé avec Delta FM.
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2: Bonsoir à tous. L'essentiel de l'actualité. Blocage levé à Cannes. Les pêcheurs se sont mobilisés contre la hausse du prix du carburant. La ministre de la Pêche, Catherine Chabot, s'est rendue à Sète et au Gros du Roi pour réaffirmer son soutien aux manifestants et leur assurer que des aides promises par le gouvernement sont en cours de versement. Par ailleurs, il n'y a pas de risque de pénurie générale de carburant en France à court terme. Ce sont les mots du ministre de l'Économie. Roland Lescure assure que les stocks stratégiques sont pleins et que l'approvisionnement est assuré pour les 6 à 8 prochaines semaines. Le gazole atteint désormais 2,42 € le litre en moyenne, soit une augmentation de plus de 10 centimes en une semaine. Une grève de 5 jours pourrait perturber le trafic aérien pendant les vacances de la Toussaint. 6 syndicats de pilotes, stewards et hôtesses ont déposé un préavis du 17 au 21 octobre. Ils protestent contre la réforme du cumul emploi-retraite prévue au 1er janvier 2027. Les syndicats dénoncent un dispositif inadapté à leur profession et se disent prêts à reprendre les discussions avec le gouvernement. Enfin en foot, nouveau forfait chez les Bleus à l'approche de la Ligue des Nations. Touché aux adducteurs, Warren Zaïre-Emery ne participera pas au rassemblement de l'équipe de France. Zinedine Zidane a appelé Magnès Akliouche pour le remplacer. Les Bleus débuteront la compétition vendredi en Turquie.

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1: Et celui qui a mis les yeux dans le Projo cette semaine, eh bien, il s'agit de moi. Tom, je suis allé voir au cinéma Oklahoma Honey, un film de Andrew Patterson, un drame thriller de 2h10 avec Matthew McConaughey, Angelina Looking Glass et Kurt Russell. La presse le note 3,4 sur 5 et les spectateurs 3,9 sur 5 selon donc Allociné. Et Oklahoma Honey, c'est donc l'histoire d'un homme au cœur des terres reculées de l'Oklahoma rural. Amzia King, personnage charismatique au talent musical hors du commun, veille sur une bande de marginaux passionnés de bluegrass tout en supervisant la plus importante exploitation apicole de la région. Lorsque sa fille adoptive, dont il était éloigné depuis des années, réapparaît soudainement, Amzia y voit l'occasion de renouer les liens et de bâtir avec elle une entreprise familiale. Mais le moment du miel est sans pitié et les rivaux d'Amzia menacent de détruire tout ce qu'il a construit. Alors les avis sont assez partagés autour de ce film. On va démarrer avec une mauvaise note, celle de Paul Colombe qui a donné une note de 1,5 sur 5 et qui dit « La promesse, un miel d'exception sur la table de la pâté pour chat, d'un côté un film musical, que c'est long d'assister à un concert de mandoline pendant une heure, de l'autre un thriller de pacotille, faire tomber le Al Capone des ruches, quelle mollesse, quel ennui ». Je le trouve un peu dur quand même, hein. Et puis Paul, il faut savoir que ce n'est pas de la mandoline mais du banjo que les artistes jouent durant le film. D'ailleurs, moi je trouve que c'est une force. La musique est incroyable dans ce film. Vraiment, on est plongé dans l'Amérique du Sud. Alors quand j'ai l'Amérique du Sud, je parle des États-Unis du Sud, et c'est vraiment un bonheur. Moi, j'ai adoré et ça m'a donné envie d'écouter des albums de folk, de bluegrass. Et vraiment, c'était incroyable, vraiment. Alors, il n'y a pas que des mauvaises notes, heureusement. Nous avons Bernardet qui a donné une très belle note de 4,5 sur 5 en disant « Magnifique ode musicale, lyrique, poétique et folle. Une leçon philosophique pleine d'humour à la sauce des frères Cohen avec un Matthew McConaughey exceptionnel aux phrases immuables jusque dans la bouche de sa fille et les actes de ses frères non pas arrants. Le premier bœuf musical est à pleurer. » Eh bien oui, je suis d'accord avec Bernardet, son avis étant plutôt bon avis. Et alors c'est vrai que ce film se sépare en deux parties. On va avoir une partie un peu plus tournée autour de la vie de Matthew McConaughey, donc enfin de le personnage qu'il joue. Il va y avoir vachement ce côté autour des abeilles, de l'apiculture, de la musique. Et puis la deuxième partie, on a un côté un peu plus thriller où il y a effectivement une histoire de vol de ruches d'abeilles. J'ai préféré quand même malgré tout cette première partie plutôt que la deuxième, mais les deux sont quand même très très bons. Et si je devais donner une note, ça reste mon avis personnel, je noterais la note de 3,2 sur 5. Oui, c'est très précis, 3,2 sur 5. Je le recommande parce que vraiment c'est... Il y a de très belles images, il y a de très beaux plans. Je trouve que les lumières sont magnifiques dans ce film. Les dialogues sont très bons aussi. Le jeu d'acteur est bon. Il y a juste, voilà, un petit souci au niveau du scénario. J'ai pas été non plus très accroché par l'histoire et par le scénario en lui-même. Les dialogues sont bons. Et la musique est juste exceptionnelle, je le répète. Et j'espère qu'ils vont avoir un prix pour la musique pour ce film parce que c'est vraiment une pépite. Et ça m'a donné envie de partir aux États-Unis, de revivre une année aux côtés des apiculteurs et de vivre à l'américaine. Ça fait voyager et je le recommande. Voilà. Eh bien, vous pouvez également profiter de ce film dans votre cinéma Marcel Pagnol d'Aigues-Mortes durant cette semaine. N'hésitez pas à faire un tour. À très bientôt sur Delta FM.

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1: Bonjour, je m'appelle Rémi, je suis coach sportif diplômé du BPGEPS, activité physique et sportive de la forme. Je suis passionné par le sport et je pratique la musculation depuis 11 ans. Cette expérience personnelle m'a permis de développer une bonne connaissance de l'entraînement, de la progression physique, de l'importance de la régularité pour atteindre ses objectifs. Au cours de mon parcours professionnel, j'ai également développé de solides compétences dans la relation client grâce à mes expériences dans le commerce, l'accueil et le service. Toutes ces expériences m'ont appris à être à l'écoute, sérieux, polyvalent et à quel point c'est important de s'adapter aux différentes personnes et de créer une relation de confiance. J'ai réalisé des stages dans différentes salles de sport, chez Run-Up, l'Apart Fitness. Toutes ces immersions m'ont permis de découvrir concrètement le métier de coach sportif, d'échanger avec les adhérents et de confirmer mon envie de faire de l'accompagnement sportif mon métier. Durant ma formation BPGEPS, j'ai développé mes compétences dans la création et l'encadrement de séances adaptées aux différents objectifs, que ce soit pour la remise en forme, le renforcement musculaire, l'amélioration des capacités physiques ou la reprise d'activité. Et il y a une expérience qui m'a particulièrement marqué. C'est une personne qui manquait de confiance dans sa pratique sportive. Et en prenant le temps de l'écouter, de la rassurer et d'adapter mes conseils à son niveau, j'ai pu voir sa confiance évoluer progressivement. Cela m'a confirmé que le rôle d'un coach sportif ne se limite pas aux exercices, mais consiste aussi à créer un environnement inclusif où chacun peut progresser à son rythme. Et aujourd'hui, je souhaite rejoindre une structure dans laquelle je pourrai mettre mon énergie, mes compétences et mes qualités humaines au service des adhérents, afin de les accompagner dans leurs objectifs et leur progression. Merci pour votre écoute et j'espère avoir l'occasion d'échanger avec vous prochainement.
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Bonjour, aujourd'hui dans ma cuisine, j'ai envie de vous partager la recette du fricot de sèche de Daniel Gros, issue du livre des Groslinades, édition 2013. Avec un mari et deux enfants pêcheurs, Daniel réussit à merveille ce plat de sèche, traditionnellement cuisiné à bord des bateaux par nos anciens. Voici donc la recette du fricot de sèche de Daniel Gros. Pour cette recette, vous aurez besoin de 5 kg de sèche, de 2 verres de vin blanc, d'un gros oignon, d'une demi-tête d'ail, d'un piment oiseau, de thym, de laurier, de sel, de poivre, de 2 kg de pommes de terre, de quelques olives noires et de foie desséché. Allez, c'est parti mon kiki pour la préparation. Pour commencer, on fait rendre l'eau desséché. Quand elles ont rendu toute leur eau, on les met de côté. Ensuite, dans un faitout, on fait blondir l'oignon, on ajoute les sèches, le foie desséché, l'ail, le sel et le poivre. Puis, on ajoute le thym, le laurier et enfin le piment oiseau. Quand tout ce petit monde a fait son petit tour dans le faitout, on déglace avec le vin blanc avant d'ajouter les pommes de terre coupées en trois. On touille, on touille, on touille et quand ça commence à accrocher un peu, on dit accrocher un peu. Pas rabiné, hein? Attention, on recouvre d'eau, on ajoute les olives et on porte à ébullition. Puis, dès que ça bout, on diminue le feu pour laisser cuire une bonne grosse demi-heure environ. Pendant que ça mijote, pourquoi ne pas profiter de quelques asperges rôties au parmesan et d'un assortiment de crudités qui sentent bon l'arrivée de l'été. Et pour le dessert, n'hésitez pas également à vous tourner vers les fraises et autres fruits d'été qui commencent à colorer les étals et les joues des gourmandes et des gourmands. Et voilà ce fricot de sèche maintenant prêt à être dégusté. Merci à Daniel Gros pour cette recette que j'ai trouvée donc dans le livre des Groslinades, édition 2013. Quant à moi, je vous embrasse. À bientôt pour toujours plus de gourmandises sur Delta FM, bien sûr.

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2: L'essentiel de l'actualité, la France a suffisamment de carburant pour les 6 à 8 prochaines semaines. Ce sont les mots de Roland Lescure. Pourtant, ce lundi, 17% des stations-service étaient en pénurie d'au moins un carburant. Selon le ministre, 91% de ces stations appartiennent à Total Energy à cause des prix plafonnés. Une grève de 5 jours pourrait perturber le trafic aérien pendant les vacances de la Toussaint. 6 syndicats de pilotes, stewards et hôtesses ont déposé un préavis du 17 au 21 octobre. Ils protestent contre la réforme du cumul emploi-retraite prévue à partir du 1er janvier 2027. Les syndicats dénoncent un dispositif inadapté à leur profession et se disent prêts à reprendre les discussions avec le gouvernement. Un plan d'urgence de 90 millions d'euros pour la petite enfance. La ministre des Familles, Stéphanie Rist, l'a annoncé pour soutenir les crèches et mieux équiper les lieux d'accueil face aux fortes chaleurs. Sans action, au moins 100 000 places d'accueil pourraient manquer d'ici 2033, selon la ministre. Le pape Léon XIV doit rencontrer plusieurs élus de Seine-Saint-Denis vendredi au Stade de France. Un court échange est notamment prévu avec le maire de Saint-Denis, Bali Begayoko, et le président du département, Stéphane Troussel. Près de 80 000 jeunes sont attendus, dont 1 500 de Saint-Denis.

0: tout en supervisant la plus importante exploitation apicole de la région.
1: Oklahoma Honey, c'est donc en version originale sous-titrée français à retrouver mardi à 15h30. On a également The Dog Stars.
0: The Dog Stars, on se retrouve dans un futur proche où une pandémie sans nom a décimé la société américaine. Hick, un pilote qui vit sur une base aérienne abandonnée du Colorado, est là avec son chien et un ex-marine.
1: The Dog Stars, c'est donc mardi à 20h30. Et puis on a L'Inconnu.
0: David ne sort presque jamais de chez lui. Des amis le traînent dans une fête insensée. Il y repère une femme dans la foule et qui ne peut en détacher le regard. Il la suit. Quelques heures plus tard, David se réveille. Il est dans le corps de l'inconnu.
1: Waouh, L'Inconnu, c'est donc mardi à 18h, un film interdit au moins de 12 ans. Et puis on termine avec le ciné-club de la JEP, c'est Minari, à retrouver lundi à 18h30. N'oubliez pas que vous pouvez retrouver la programmation de votre cinéma sur le site cinéma-egg-mort.com, mais ce n'est pas tout, vous pouvez également réserver votre place directement sur les sites internet, et ça, c'est un sacré changement. Merci beaucoup Camille.
0: Merci Tom, à très bientôt.
1: À bientôt.

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2: Dans votre agenda de ce mardi 22 septembre, l'Opéra Comédie de Montpellier vous invite à redécouvrir Médée, l'unique opéra et véritable chef-d'œuvre du baroque français composé par Marc-Antoine Charpentier en 1693. Sur un livret de Thomas Corneille, cette œuvre ausculte la vengeance cruelle d'une femme trahie par Jason. Pour incarner ce personnage incandescent, la contralto Marie-Nicole Lemieux relève le défi face au ténor Petr Nekoranek, le tout sublimé par le chœur de chambre de Namur et l'orchestre Les Épopées sous la direction de Stéphane Fugé. La tragédie lyrique et l'opéra Médée, c'est donc à retrouver à l'Opéra Comédie de Montpellier ce mardi 22 septembre à partir de 19h. Également, The Riff Jazz Club de Nîmes vous plonge directement dans l'ambiance des années folles avec le groupe Gramophone Stomp. Fervent défenseur d'une musique de groupe, enthousiaste et rythmé, ces musiciens virtuoses partagent sur scène des échanges étincelants. Le public est invité à vivre un moment de pure complicité et d'énergie swing pour fêter le jazz des années 30. Le concert de Gramophone Stomp est donc à retrouver au Riff Jazz Club de Nîmes ce mardi à partir de 20h. Et pour finir, plongez dans la mémoire locale avec l'exposition Embarqué, 400 ans de marine et d'histoire grolaine. À travers des maquettes, des objets et des témoignages précieux de gens de mer, cette exposition retrace la grande aventure maritime de la commune. Une belle occasion donc de comprendre comment la pêche et la navigation ont façonné l'identité unique du Gros du Roi. L'exposition Embarquée, 400 ans de marine et d'histoire grolaine, c'est donc à la salle Marcel Pagnol, dans l'immeuble Le Central, place de la République au Gros du Roi, visible le mardi ainsi que le jeudi et le samedi de 9h à midi jusqu'au 30 septembre. Très bonne sortie avec Delta FM.
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